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Bonjour à toutes, bonjour à tous, bienvenue dans l'émission Le Grand Tour en direct sur Canal B, 17h-18h du lundi au jeudi, des nouveautés musicales, des infos culture, des infos concerts. On recevra tout à l'heure deux membres de ce beau festival Courmétrange qui, pour sa nouvelle édition, arrive du 29 septembre au 4 octobre. Des courts-métranges, des courts-métrages métranges, des courts et des longs-métrages aussi. J'ai pas fait d'erreur, hein. Tout ce que j'ai dit c'est des vrais mots, enfin à peu près, si on accepte le nom du festival, un peu étonnant. Parmi les infos-concerts, bah oui, je reviendrai sur les concerts à voir au Marché Noir jeudi aux Halles en commun, et puis pour les nouveautés musicales, Spooky Man, ça va bien avec le thème de courts-métranges, 1176 aussi, et puis pour commencer les notre disque d'or de la semaine, premier album pour les trois sœurs des Womack Sisters, album éponyme sorti il y a quelques semaines sur le label Daptone. Un large spectre de soul music sur cet album, des choses très deep, très profondes, très mélodieuses et très soyeuses aussi, puis des choses un peu plus up-tempo et ce superbe morceau très latin soul, très boogaloo pratiquement, on se croirait en 1968 à New York, The Womack Sisters avec If I Let You. Bonne émission à toutes

On est déjà un peu dans l'horrifique et dans l'étrange avec ce titre extrait de l'album A Day of Unrest, quatrième album pour le duo britannique 1176, qui ont été biberonnés sans doute aux séries policières américaines et puis aussi au giallo italien, c'est sûr, avec ces ambiances très, très funky quand même, des synthés un peu de l'espace et des ambiances vraiment parfaites du début à la fin de cet album. On retrouve donc dans ce duo 1176 Paul Elliott qui joue dans Soy CT25, alors je ne sais pas si vous connaissez, mais Dan Smith du groupe un peu plus réputé Heliocentrix. C'est une sorte de bande originale imaginaire sans doute. On les écoutera assez régulièrement sur Canal B. L'album est sorti tout récemment, c'était le 4 septembre dernier sur le label Légère Recordings. Et puis pour accueillir dans quelques minutes nos invités de Court-Métrange, et bien un autre morceau qui lui aussi pourrait être la bande originale d'un film un petit peu mystérieux et aussi un peu effrayant, c'est dire. Le musicien s'appelle Spooky Man. Ah oui, c'est un petit peu l'homme spectre, un petit peu l'homme fantôme. Un musicien italien, il est romain et il est fan de tout un tas de genres musicaux très différents, de l'exotica à la musique de SF, et ça donne un très très bon album de Spookalicious Space Sound of Spooky Man. On l'écoute maintenant avec ce morceau The Bridge of Sighs, le pont des soupirs. Peut-être qu'il y a eu des films qui sont tournés sur le pont des soupirs et qui faisaient un petit peu peur. Bon, on parle de Court-Métrange juste après que vous aurez entendu ce très très très chouette morceau.

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0: cinéma, le grand ciné, c'est tous les mardis sur Canal B. Même quand on parle de court métrage, on peut appeler ça le grand ciné. On va parler de court métrage qui arrive dès le 29 septembre jusqu'au 4 octobre. On va en parler avec deux représentants de la Soirno. Bonjour.
1: Bonjour.
0: Coordinateur du festival. Et puis Stéphane, programmateur et webmaster aussi.
2: Eh oui, c'est bien moi.
0: Bonjour à vous deux. Alors évidemment. Le sujet dont on va parler aujourd'hui, c'est celui qui nous préoccupe toutes et tous, puisqu'on va y passer le reste de notre vie. Ça s'appelle la mort, ça s'appelle la survivance, peut-être la survie, je ne sais pas. Qu'est-ce qui vous a amené à ce thème-là, qui est un peu évident quand même, quand on parle de cinéma étrange et plus ou moins horrifique ?
3: Bah, c'est exactement ça, c'est une thématique qu'on aborde dans quasiment tous les courts-métrages qu'on propose, qui est très régulièrement proposé dans les films de genre. La mort, oui, la mort. Notre thématique s'appelle « La mort nous va si bien ». La mort nous va si bien puisque l'année dernière, après une édition qui était plutôt une édition qui est réussie avec encore plus de fréquentation que l'année précédente, on s'est quand même regardé et on s'est demandé est-ce que court-métrage n'est pas en fin de vie parce que nous rencontrons, on va pas se cacher, des difficultés financière depuis quelques années, qui fait que nous sommes en mode survie. Ces difficultés financières font que beaucoup de nos bénévoles font un travail donc bénévole qui mériterait normalement salaire. On a du coup eu des forces qui se sont épuisées, nous sommes beaucoup moins nombreux, nous devons nous reconstruire. Et du coup on s'est regardé avec les quelques membres actifs du festival en disant est-ce que c'est pas le moment de s'arrêter parce qu'on est épuisé quoi. Et puis on a regardé les fréquentations de nos salles qui sont toujours... Voilà, on a toujours un public qui est fidèle, qui nous suit depuis de nombreuses années et on s'est dit, bah non, on va continuer. Mais pour autant, puisqu'on s'est posé cette question, on s'est dit, bah, pourquoi pas mettre ces thématiques cette année au festival.
0: La mort nous va si bien, voilà. Mais ça me rappelle quand même la mort vous va si bien d'un certain Robert Zemeckis. Sans doute, c'est pas tout à fait anodin.
2: Non, on a choisi ça en référence, évidemment. Alors, la mort... C'est nous. Non, c'est vous, va si bien. À chaque fois, je confonds.
0: Lui, c'est vous.
2: Lui, c'est vous.
0: Vous, c'est nous.
2: C'est nous.
3: Voilà, jeu de mots extrêmement recherché.
2: Oui, on a été le péché loin. Ah ouais. Alors, la mort vous va si bien. C'est donc c'est le film de Robert Zemeckis.
3: Voilà.
2: Et donc, la référence était à faire, évidemment. Et plus que ça, on a décidé de le programmer, le film, donc, qui est un long métrage, évidemment, sorti en. Je ne sais plus.
3: 1992.
2: Voilà.
3: Alors attention.
2: Donc le film avec Bruce Willis, Goldie Hawn et Meryl Streep, c'est ça, on le repasse. Enfin, c'est plutôt l'Arvor qui le repasse pour nous. Quand ça arrive.
3: Le samedi 24 septembre, je ne dirais pas de bêtises. Le samedi 26 septembre.
2: Voilà. Donc il y a un biforme étrange. On passe 5 longs métrages avant le coup de départ du festival, de la programmation officielle qui n'est composée que de courts. Et donc il y aura, entre autres, en point d'orgue, la mort vous va si bien.
3: Voilà. Et donc ce sont des séances longs étranges. Là aussi, on est allé chercher très très loin le titre.
0: Ouais, c'est vrai, mais c'est pas la première fois que vous sortez du cadre du court métrage.
3: Oui. Le cinéma, voilà, dans toute sa splendeur, le long métrage, évidemment, on peut pas s'en passer. Normalement, on fait beaucoup plus de conférences. On étire aux jeux vidéo, on a étiré à la bande dessinée, à la littérature, voilà, le genre sur toutes ses formes. Cette année est plus resserrée, donc on a une seule conférence à proposer. Mais oui, quand on va revenir en force, on proposera tout type de formes de cinéma de genre.
0: Cette programmation-là, évidemment, s'il y a eu un peu le coup près qui risquait de tomber, l'épée de Damoclès, on le fait pas, on le fait, on le fait pas, elle a été concentrée, enfin, la durée de cette sélection-là, où vous avez mis moins de temps que d'habitude à faire la sélection?
2: Alors la sélection en elle-même, elle a duré le temps habituel, c'est-à-dire à peu près 4 mois, entre janvier et juin. Ce qui fait 6, ouais. Je m'étais très bon en maths. Et donc c'était pas tant là-dessus que les problèmes se sont posés, puisqu'on était toujours le même nombre de bénévoles à éplucher les films, les nombreux courts-métrages qu'on reçoit. Ça a été plutôt sur des choses comme le village, ou comme dit Arnaud, les conférences, les activités annexes, tout ce qui gravitait un peu autour du festival. C'est là où on a dû trancher dans le vif en essayant de ne pas faire trop de tâches. Voilà.
0: Évidemment, un festival de cinéma comme court-métrage ne va pas proposer que le même type de film. Il y a toutes sortes de propositions, j'imagine, aussi bien d'animation que de la prise de vue réelle.
2: Absolument, on a tout, on a tout. Ça fait un peu marchand de tapis. Non, on a de la prise de vue réelle, beaucoup, on a de l'animation, et dans l'animation, il y a des sous-genres comme le stop motion, des choses d'animation 2D, 3D, des choses plus expérimentales, notamment un film assez intriguant, qui se passe sur un carrousel qui tourne. Voilà, il est très bien celui-là aussi. Et puis donc de la prise de vue réelle, et puis certains ovnis qui sont un peu entre tout ça, qui pêchent un peu dans tous les médiums. Voilà.
0: Cette production-là, elle vient beaucoup de films de fin d'études, où il y a des réalisateurs et réalisatrices plus confirmés.
2: Il y a des films de fin d'études, il y a des films d'étudiants. Je ne vais pas dire que c'est la majorité. C'est vraiment réparti sur toute la gamme. On a beaucoup évidemment de jeunes réalisateurs, puisque le court métrage est très souvent la porte d'entrée au long métrage. Voilà, donc ce sont souvent des jeunes réalisateurs qui font leurs armes, qui essaient de se faire connaître via les festivals. Mais voilà, travaux d'étudiants, pas assez peu, pour être honnête. Voilà.
0: Je vous ai demandé de me proposer de la musique et puis aussi des ambiances sonores pour évoquer quelques films. Alors on va écouter des sons assez courts et vous me direz à quoi ils correspondent.
2: Sans spoiler,
0: c'est pas un blind test, c'est vous qui proposez la musique. Donc normalement ça devrait plutôt bien se passer. En voici un qui dure 33 secondes, il se nomme Loud.
1: Oh shit, you scared me, Mac. It's crazy, right?
4: I'm actually gonna use that though.
1: Have you ever heard a sound like this before? On a song?

0: Je n'ai entendu que cet extrait de 33 secondes et je suis déjà pétrifié d'horreur. C'est quoi ce film ?
1: C'est un film en prise de vue réelle, donc, pour revenir sur ce qu'on a dit avant, qui est un film américain. Et donc, qui en gros met en scène une compositrice de musique pop qui essaie d'isoler un son étrange qu'elle a repéré dans un sample de musique pop. Et donc, elle va passer la nuit dans une salle de mixage à essayer d'isoler ce son étrange qu'elle a entendu et qui va se révéler, malheureusement, être un démon. Je m'arrête là, peut-être.
0: On peut s'arrêter là, ouais, pas aller trop loin dans ce qui va se passer, peut-être, pour cette personne-là. Le son, il est toujours vachement important dans le cinéma, forcément, mais dans le cinéma d'horreur ou le cinéma un peu étrange, c'est encore plus vrai. Est-ce que vous avez fait attention particulièrement à ça, aux ambiances sonores, en faisant la programmation de courts-métrages cette année ?
1: Eh bien, c'est toujours un sujet qui revient, mais on va dire que le choix des films repose jamais uniquement sur un critère, sur un pilier, puisque chacun va apporter son analyse critique sur un film. Il y en a qui vont être plus focalisés sur le scénario, d'autres plus sur le sound design, d'autres plus sur la technique ou sur les effets spéciaux. Chacun va apporter ses critiques positives ou négatives, et puis à la fin, ça fait un joyeux melting pot d'idées qui permet aux personnes du comité parfois de changer d'avis, parfois de rester, de camper sur la position, parfois de s'énerver. Et puis à la fin, le film reste ou ne reste pas. Mais donc le sound design, ça en fait partie. Parfois, il y a des très bons films dont le sound design est raté, donc ça donne lieu à débat. Mais voilà, c'est toujours... plusieurs critères.
0: En tout cas, je me doute que ça a été important, notamment pour le choix de ces deux extraits-là. On n'avait pas choisi les extraits au hasard.
1: J'ai choisi justement pour que ça donne un peu d'envie de venir. Évidemment, il fallait que le son fonctionne à la radio, puisque vous n'aurez pas les images terrifiantes qui vont avec.
0: Et vous n'aurez pas, malheureusement, si vous n'avez pas encore vu le visuel, l'affiche de court-métrage, vous ne l'avez pas comme ça dans la tête, hein, si vous nous écoutez seulement, jetez-vous sur n'importe quel ordinateur qui traîne auprès de vous, votre téléphone, et allez voir ce beau, très très très très beau visuel, à qui on le doit d'ailleurs.
1: Il est signé Arthur Milleville, qui est qui est bénévole à l'asso court-métrage et qui a la ville. Quel genou. Et aussi graphiste, illustrateur. Voilà.
0: On parlait tout à l'heure, on évoquait le fait que oui, il y a des longs métranges aussi qui seront projetés pendant court métrange. Ceux-là, ce seront uniquement à l'Arvor, c'est bien ça ?
2: Arnaud,
1: vas-y.
2: Ah non, vas-y, je t'en prie. Donc c'est assez simple. À l'Arvor, ça va être des longs métrages. Donc de vendredi soir à dimanche. Ensuite, on bascule au pâté du mardi au dimanche pour la compétition de long métrage. Et ensuite, donc ça c'est réservé aux enseignants et aux classes, on bascule au TNB pour le parcours jeune public à partir de mi-octobre.
0: Ouais, je posais cette question parce qu'on va écouter un extrait de la bande originale du film It Follows de David Robert Mitchell. Oui. Donc vous avez peut-être vu, ou j'espère pour vous pas, le dernier The End of Oak Street, qui est peut-être pas aussi réussi que It Follows. Ce film-là, il fait partie des classiques récents, en fait, finalement.
2: C'est exactement ça. Oui, je pense qu'on est au début d'une nouvelle génération de films d'horreur avec une... Bon, là, je vais donner un peu mon avis perso, mais une nouvelle créativité qui apparaît sur les écrans, une nouvelle génération de réalisateurs comme David Robert Mitchell, Jordan Peele, il y en a d'autres,
1: Zack Snyder, pas du tout.
2: Non, pas du tout. Resident Evil qui est sorti au cinéma.
1: Ah oui, c'est français. Ça.
2: Voilà, non, c'est anglais, c'est américain. On a effectivement une nouvelle créativité de film d'horreur qui se met en place et il y a un public qui vient avec. Et je pense que là, le fantastique n'est vraiment plus un genre à part dans le cinéma.
0: On écoute donc un extrait de cette bande originale et vous retrouvez l'affiche et puis toutes les infos autour de Courts-métranges, bien sûr, sur le site courtsmetranges.eu.
2: Exactement.

0: Alors si à l'écoute chez vous de cet extrait de la bande originale du film It Follows, vous avez vu une vieille dame par la fenêtre qui se rapproche très très très lentement de vous, faites gaffe quand même.
1: Pardon. La mort vous guette peut-être.
0: C'est ça, parce que la mort nous va si bien, peut-être, peut-être, mais le plus loin possible quand même.
2: Oui, dans longtemps, dans longtemps.
0: On parle avec deux représentants de courts-métrages, Arnaud Pouchin, coordinateur du festival, et Stéphane Dumoulin, programmateur et webmaster du site du festival. Ce festival qui se propose à vous eh bien, dès mardi prochain, 29 septembre jusqu'au 4 octobre. Attention, c'est condensé, mais attention, le meilleur est envoyé entre quelques conférences, de nombreuses projections.
1: Oui, oui, oui. On a recentré cette année la programmation sur le cinéma, notre cœur de métier, le cinéma, et du coup, on propose plus de séances encore que l'année dernière. Là, il y aura difficilement d'excuses pour dire j'ai pas le temps de venir à court-métrage.
0: Oui.
1: On a jusqu'à 15 séances à proposer cette année.
0: Alors, des séances qui sont avec plusieurs films, évidemment, à chaque séance. On s'attend à chaque fois à avoir une ambiance différente d'un film à l'autre dans la même sélection, ou il y a les thématiques communes, à part la thématique générale.
2: Alors, il y a la thématique générale, donc qui est la mort. On l'a gardée pour la première séance. Comme l'a dit Arnaud tout à l'heure, la mort elle est présente dans chaque film, il y a quasiment dans chaque court-métrage un protagoniste qui va y passer. Mais la mort au sens on va dire funéraire, elle est vraiment présente dans la thématique du premier, la mort, le passage dans l'au-delà. Ça on l'a vraiment condensé dans la première séance inaugurale du mardi.
1: Ouais, je vais juste expliquer pourquoi. En fait, c'est des contraintes de sélection, c'est-à-dire qu'on ne peut sélectionner que des films de l'année en cours ou de l'année précédente, et on peut pas, on n'aura pas 60 ou 80 films à proposer avec une qualité suffisante pour respecter cette programmation. Donc, on a réservé ça à une séance de qualité sur la séance inaugurale. Je te laisse.
2: Oui, c'est ça. En fait, on a 60 films en gros dans la sélection. On peut pas trouver 60 courts-métrages qui parlent vraiment de l'au-delà, de la mort, du funéraire. C'est impossible. Donc la thématique sera présente dans la première séance, mardi à 20h. Et puis le reste du festival, ce sera donc des séances, on va dire, moins axées sur ce type de mort, on va dire. Mais à chaque fois, oui, il y aura une ambiance. Alors les séances, on passe pas mal de temps à les composer pour qu'elles fonctionnent bien ensemble, pour que l'ordre fonctionne bien. Là, je pourrais pas dire quelles sont les thématiques des 12 séances qui vont suivre, évidemment. Il y aura une séance animation, il y aura une séance jeunesse le samedi, et il y aura une séance horreur le vendredi soir. Il y aura une séance what the fuck. Voilà, donc vous pourrez retrouver des films qui ne sont pas dans la compétition, mais qui sont qui vont vous laisser en sortie de séance un peu, comment dire, désarçonné, c'est un minimum.
1: J'imagine. En tout cas, ce qu'on a essayé de mettre en place, c'est de donner plus de visibilité, de facilité pour les spectateurs pour sélectionner leur séance en indiquant toutes les thématiques sur les séances dédiées. Voilà, on apporte de la visibilité, effectivement, la séance horreur le vendredi soir, la famille le samedi à 14h, la what the fuck, la carte blanche aussi au festival de Spasme, notre cousin québécois. Voilà, tout ça est indiqué dans le programme pour savoir à quelle séance je peux aller sereinement.
2: Selon mes goûts,
1: moins, voilà.
2: Selon mes phobies.
0: Donc on comprend une soixantaine de films, ça
2: à peu près, plus ou moins 5. Là encore, j'ai pas compté exactement.
1: Non, c'est ça.
0: C'est pas le but de les compter au nombre près.
1: 5 par séance, ouais.
0: Mais si on est vraiment très friand de cinéma étrange, on peut s'attendre à une sélection assez conséquente quand même.
2: Absolument, de toute façon dans chaque séance il y en aura pour tous les goûts, il y a toujours forcément dans une séance au moins comment dire, une pépite, alors une pépite au sens subjectif, qui va vous marquer, vous allez vous souvenir des années durant. Donc il faut toutes les faire, je peux dire que ça.
0: Ces films, ils viennent d'où ? Une carte du monde comme ça, où vous avez mis des petites épingles rouges comme ça pour dire ça vient de là,
2: comme
0: vient de
2: des
0: là.
2: Papillons.
0: Ou comme la mort, rouge comme la mort.
2: Comme la mort. C'est vrai que ça va être la couleur de cette édition. Les films, ils sont vraiment internationaux. Il y en a de partout. J'ai voulu trouver un film français pour les dialogues français pour l'extrait que tu vas sans doute passer après, mais ça présage pas des films. Hein, y a pas, on est très loin d'avoir que du film français. Là où des Américains, par exemple, et puis sur la séance d'introduction, pardon, je me suis pris une table. On a un film qui vient du Kazakhstan, un autre du Canada, un film français, puis un autre du Venezuela. Donc ça vient vraiment de partout dans le monde, car la mort est universelle.
0: On écoute donc et on frémit sans doute d'avance.
3: Ok, faut qu'on s'entende. Retirez vos skis.
4: Non, non, non.
3: Si, retirez vos skis. Retirez vos skis. Faut qu'on saute là. Tirez vos skis, putain!
4: Il y a au moins 15 mètres!
3: Mais qu'est-ce que vous voulez faire? Qu'est-ce que vous voulez faire?
4: On va se tuer!
0: Ah, comme disait Jean-Pierre Mariel, je crois que c'est lui, le cinéma, la radio, c'est très bien. Oui, bah oui, c'est très bien. Vous avez frémi, hein. Ah oui, ça c'est sûr, vous qui nous écoutez dans cette émission Le Grand Tout. C'était quoi? Un jaguar, un lion, un guépard velu? Alors, on le dit peut-être
2: alors,
0: pas.
2: Alors, la question est toujours de savoir si je vais spoiler ou pas. Oui, eh bien, je ne vais pas spoiler. Ouais. Simplement, je pourrais dire que vous avez entendu deux personnes coincées de nuit sur un télésiège et qu'elles ne sont pas en train de chanter Étoile des Neiges. Voilà.
0: On a bien entendu. Alors, ça s'appelle Last Snow.
2: Alors, ça s'appelle Dernière Neige, puisque c'est un film français, un film d'horreur français. Et donc, il est présenté, celui-ci.
1: C'est avant la séance d'horreur. Donc, c'est le vendredi à 20h, il me
2: semble. Oui, peut-être bien. J'avais mis un marque-page, je l'ai perdu. C'est jeudi 1er octobre à 21h45 dans la séance qui s'appelle Aux frontières de l'irréel.
0: Vous trouverez de toute façon hein, tous les horaires, toutes les dates de projection sur le site courtmétrange.eu. Absolument. Alors ça fait partie sans doute, j'imagine, puisque vous avez apporté les sons de vos petits chouchous de la prog. Il y a des films comme ça qui sont absolument, alors vous allez me dire tous évidemment, mais il ne faut absolument pas rater parce que le réalisateur, la réalisatrice va probablement être promise à une belle carrière après.
2: Alors, on n'est pas devin, même si on aimerait bien avoir des pouvoirs surnaturels, surtout à Courmétrange. Mais il y a des films, ce que je peux te dire, c'est qu'il y a des films qui font tous les ans l'unanimité au sein du comité, puisqu'on leur met tous une petite étiquette, une petite note. Et Dernière Neige en fait partie. Il a vraiment pas fait débat, celui-ci. Voilà.
0: Sur le site du Festival Courmétrange, je vois bien qu'il y a un parcours jeune public cette année aussi. Ouais. Est-ce que ça a failli passer à la trappe ou vous avez dit non, il faut quand même qu'on garde encore cette entrée-là parce que il faut faire découvrir le cinéma de genre en format court à tout le monde et aux plus jeunes aussi.
1: Bah écoute, ta question est pertinente, on n'en a pas parlé avant. Effectivement, on s'est posé cette question-là très précisément. On s'est demandé si on allait mettre de côté le parcours jeune public qui est donc un pan de Courmétrange mais qui n'est pas le cœur du festival de base, mais on a décidé de le garder évidemment puisque on a énormément de classes et de professeurs qui sont habitués à nous fréquenter chaque année. Enfin oui, c'est ça, chaque année. Et du coup, là aussi, on a décidé, au dernier moment, de faire aussi une sélection scolaire. Donc voilà. Donc avec une équipe plus réduite, mais on a réussi à faire une programmation, qu'on peut retrouver au TNB dès le 12 octobre. Oui. Donc c'est quelque chose qui a été discuté et finalement on continue.
0: C'est facile d'accéder à des enseignants ou quoi dans le monde scolaire qui ont peut-être des appréhensions avec Courmétrange. On pourrait croire que ça va être de l'horreur seulement. C'est pas que de l'horreur, bien sûr.
1: Pour le coup, on n'a pas grand chose à faire. C'est les mêmes écoles qui reviennent chaque année, qui sont fidèles. Et du coup, au début, oui, ça a été un grand travail de prospection et de rapport de confiance à avoir avec les professeurs. Parce que, effectivement, Courmétrange ne souffre pas, dire qu'il souffre, mais on a vraiment une image de. Et puis avec cette affiche, on le confirme, mais de festival horrifique, alors que nous savons aussi explorer l'étrange et l'insolite sans traumatiser nos spectateurs, juste les questionner, les faire réfléchir. On le fait aussi avec des scolaires, donc avec des sujets plus adaptés, avec une réflexion pédagogique à avoir derrière. Et du coup, voilà, maintenant on a un public assez fidèle, que ce soit au TNB et aussi en version nomade, c'est-à-dire que Courmétrange vient dans une salle de cinéma d'une commune autour de Rennes, ou bien directement dans une classe d'école, on s'arrange avec les enseignants à ce niveau-là.
0: En tout cas, la déclinaison du visuel est plutôt gay quand même. C'est un petit squelette qui fait du surf, sur une rivière de sang.
2: Tout à fait mignon.
1: En tout cas,
0: c'est mignon.
1: Ouais, oui, oui.
2: Elle est aussi d'Arthur.
1: C'est aussi d'Arthur, ouais. Qui lui fait déjà nos illustrations de scolaires depuis des années. Hein. Ouais.
0: Alors, on l'a compris, la fréquentation l'an dernier était tout à fait convaincante, séduisante, plaisante quand on organise. Vous attendez sans doute à un débordement aussi de spectateurs, spectatrices.
1: Moi, j'y crois. Hein.
2: J'y crois, surtout avec cette publicité sur Canal+.
0: C'est certain, c'est certain. Mais est-ce que les éditions ultérieures, enfin celles qui pourraient arriver, sont quand même hypothétiques alors qu'il est là maintenant, où vous savez directement, non, on n'abandonnera jamais.
1: Je dirais que oui, on est assez serein sur les fréquentations, mais on va déjà analyser les résultats de cette année. On va voir si les spectateurs sont en rendez-vous pour qu'on puisse prouver notre valeur, toujours notre existence, notre intérêt pour le, je pense, à nos principaux sources de subventions, donc la région, le département, la ville, qui nous font confiance chaque année, et donc on va essayer de leur prouver qu'on est toujours nécessaire. On verra en fonction de ça. Honnêtement, je pense qu'on n'a pas envie de s'arrêter. Hein. On a envie de continuer à valoriser le cinéma auprès des Rennais et des Rennaises. On va se battre. Mais c'est vrai que les énergies bénévoles sont limitées. On a un travail, hein, sinon. Donc, c'est pas évident, en fait, sans emploi salarié, de tenir ce genre de festival à l'année. Donc, on va voir.
2: Cette année il y a quand même eu des belles énergies qui sont levées pour ressusciter un festival qui n'était pas mort d'ailleurs.
1: Non,
2: on
1: n'a
2: pas ressuscité il revient juste dans un format plus réduit et on va quand même finir sur une note d'espoir en disant qu'on va quand même essayer de le faire survivre encore l'année prochaine et puis l'année d'après.
1: Oui, bien sûr.
0: Bon, c'est un joli pied de nez, en tout cas, de choisir ce thème-là et puis cette personnalité comme ça qui a une faux au-dessus d'elle. On peut se dire, allez, on va jouer avec la mort et puis on va gagner.
2: On va faire du limbo sous la faux.
0: C'est ça.
1: Voilà, la mort, là, elle se prépare, elle s'apprête pour aller en soirée. En tout cas, c'est la projection que je mets sur cette affiche. Donc c'est positif, quelque chose de positif.
0: Bon, j'espère en tout cas que toutes nos auditrices, tous nos auditeurs vont se précipiter sur le site courtmétrange.eu pour réserver leur soirée du 29 septembre au 4 octobre. Il y a des longs métranges, on l'a dit, du côté de l'Arvor. Il y a des sélections nombreuses au pâté. Pas de village, mais le village, c'est dans la tête.
2: Alors, il n'y a pas le village,
1: mais
2: il y a la bamboche. Donc le bar qui est juste à droite en sortant du pâté, où l'équipe se réunira tous les soirs. Il y aura évidemment les invités du festival. On a pas mal de réalisateurs qui viennent, qui nous rejoignent, qui seront probablement ici, donc pour présent. Donc voilà, tout va plus ou moins se passer à la bamboche.
1: Oui, et on a la soirée du samedi soir au lieu Creative Seeds, donc à Cesson, à la Rivia Silva, donc vraiment au pied. Donc autant on n'a pas de village, autant on a une vraie soirée assumée et qu'on a travaillé par rapport aux autres années. Donc c'est un vrai plus. Donc on perd des choses, mais on en gagne d'autres à la place.
2: Voilà.
0: C'est beau. On va terminer en musique.
2: Est-ce que je peux...
0: Oui, vas-y.
2: Dernier mot.
1: Pas.
2: Sur, on a un petit concours sur le site internet pour gagner des places et des affiches et même un t-shirt, le gros lot. Donc il y a un petit jeu concours qui s'appelle Trouver Charlotte.
1: Où est Charlotte?
2: Où est Charlotte? Mm-hmm. Charlotte la morte. Et donc Charlotte se cache sur les pages du site internet. Il s'agit de la trouver, de participer et puis... de gagner des places.
0: Bon, ça tombe bien, vous avez l'adresse, courtmétrange.eu. Et donc, on termine en musique avec un morceau peut-être un peu macabre, forcément.
2: Évidemment.
0: Il s'appelle comment ?
2: Il s'appelle On me dit-tu, c'est le Fishback, et évidemment, c'est la mort.
0: Bon, eh bien, voilà, elle vous tutoie quand même. Hein. Merci à vous deux,
2: Stéphane
0: Arnaud, merci et bonne édition, la 22e pour Courtmétrange. Flora Fishback, puis juste après, la petite page de session Info Concert dans Le Grand Tout. À bientôt.

Pour terminer l'émission, le grand tour aujourd'hui, retour sur l'annonce de la programmation musicale de cette 12e édition du Marché Noir. Micro-édition et puis art graphique à retrouver au Hall en commun dès jeudi 24 septembre et ça commencera avec à 18h30 pardon, le vernissage de l'exposition Retour d'usine avec les travaux de l'atelier McLean, de Lisa Carpagnano, de Gilles Daniel, Quentin Faucompré, Eric Elger, Sarah Luc et des artistes de l'asso Le Marché Noir. Et puis vous retrouverez aussi des concerts à partir de 20h à prix libre avec Hassan K, Sœur Edouard, des Pronostic Vital. On les a écoutés en extrait la semaine dernière quand je recevais Julie et Julien du Marché Noir. Là, on va entendre les morceaux en entier, j'espère, avec Hassan K, collision entre musique turque, un peu orientale, musique électro, et puis genre un petit peu plus tranchante, on dira. Voici ce morceau de Hassan K, jeudi soir, du côté des Halles en commun.

Les volutes kraut et psychédéliques des Rennais de Sir Edward avec ce morceau Good Trip. Ils le joueront jeudi soir au Hall en commun. C'est pour la soirée d'inauguration du festival Le Marché Noir à partir de 20h. C'est en prix libre. Vous y retrouverez Hassan K qu'on écoutait juste auparavant. Et puis aussi les Rennais de Pronostic Vital pour cette rencontre synthpunk trap autotuné. On termine justement avec le titre Factory, bien nommé puisque c'est la thématique de ce marché noir autour du travail à l'usine et puis aussi autour des luttes oui, inhérentes au travail à l'usine. On termine avec Pronostic Vital, on se retrouve mercredi pour une nouvelle émission Le Grand Tout, 17h-18h, à bientôt pour de nouvelles aventures. Playlist et écoute sur canalb.fr. Ciao.

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0: Bonjour, c'est Marc de Blanchard, votre serviteur de musiques incongrues. 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
2: prêt. 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
3: Attention, toutes les histoires que vous allez voir sont vraies. Les témoins, les officiers de police, de gendarmerie, les scientifiques que vous entendrez ont vécu ces phénomènes étranges. Aujourd'hui, ces mystères sont encore inexpliqués.

0: l'histoire d'un chien. D'un chien qui s'appelait Amour et qui vivait au Danemark auprès de son maître, le professeur Lund.
1: Que s'était-il passé ? Télépathie, vision à distance, toujours est-il que ce chien semblait informé, heure par heure, de l'évolution de la maladie de son maître à des milliers de kilomètres de là.

0: Fontaine, la fautive, la jeune pondeuse ardennaise, tout juste 4 mois et déjà une certaine réputation derrière elle. La preuve, depuis ce matin, on ne parle que d'elle.
1: Écoutez, l'éclipse, c'était donc mercredi. La pondule,

0: Il y avait le problème des pommes qui nous tombaient, qui venaient du grenier en principe, et qui tombaient sur nous. Et la porte était fermée. La porte du grenier était fermée. Et quand on prenait une de ces pommes, elle était chaude.
1: Puis alors nous, notre problème, c'était surtout de ne pas en parler, parce que on s'est dit, les gens vont dire, ils sont fous. Dans la famille, ils sont fous. Il n'y a pas d'autre solution. On ne peut pas croire, on peut pas faire croire à quelqu'un qu'il passe une pomme à travers la porte et puis que ça fait pas de trou. Ils disent, ils sont pas bien, c'est...

l'âge de 8 ans, Angélique se met à parler en anglais, couramment, sans l'avoir jamais appris. Terriblement attirée par l'Angleterre, elle découvrira plus tard qu'elle y aurait déjà vécu au 18e siècle. L'homme de Néandertal est-il toujours vivant ?

Vous êtes sur Canal B dans Gabuzo Mix et vous écoutez l'émission numéro 38, Mystère. 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

0: ainsi à la base de ce travail un témoignage issu d'une observation. Une observation comme celle que devait faire M. Gatteau un matin de mars 64 entre Doche et Lambrecelles dans l'Aube. Ce témoignage ancien au premier abord est en fait l'un des plus récents puisque M. Gatteau n'avait pas voulu en parler jusque-là.
1: Je descendais la côte de l'Aubrecelle, j'allais chez mon beau-frère, nous avions une coupe de bois, et puis je suis arrivé dans ce champ, et à une vingtaine de mètres, l'objet qui était une citerne de couleur aluminium posée à terre, à une vingtaine de mètres, l'engin a décollé. Alors mon premier réflexe, c'était de me sauver.

Toujours est-il que Mgr Patrick Meurant, que nous recevrons sur ce plateau, a cru utile de pratiquer un exorcisme. Seules les caméras de mystère ont été autorisées à filmer l'événement. Vous allez voir ce document, il est très impressionnant et je dirais même il est assez effrayant.

Victime d'un accident de voiture, Vicky est devenue épileptique. Mais elle a pu reprendre une vie normale grâce au chien Harley qui la prévient toujours des crises qui vont la terrasser.

0: art énigmatique, insondable. L'un des plus séduisants mystères de la création, le chat. Vénéré comme un dieu dans l'Égypte ancienne, il symbolisa plus tard en Europe la sorcellerie. Il nous fascine depuis toujours. Indépendant, intelligent, indomptable, il inspire l'adoration ou la crainte. Car certains pensent que le chat est médium, qu'il a le pouvoir de lire dans les pensées et même de nous transmettre les siennes.
1: 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On continue.

0: Et une certaine nuit, mon chat m'est apparu en rêve. Et il était orienté d'une certaine façon, vous savez, il prenait cette posture de presse-papier. Et je me revois en rêve prolongeant la direction de ce chat. Et c'était la direction de l'hôtel de ville. Et ce chat, il faut vous dire qu'il parle de temps en temps. Il dit « papa », il dit « maman », enfin, des choses, ça ressemble beaucoup à ça. Et il me dit alors d'une voix très nasale et très métallique, un peu une voix de phonographe, la voix des premiers phonographes, il me dit
1: « bonjour madame, police municipale ».
2: Maman, ça recommence. Vous entendez, vous avez entendu, hein?
1: Il dit papa, il dit maman.
2: Maman, ça recommence.
1: Il dit papa, il dit maman.
2: Maman, ça recommence. Vous entendez, vous avez entendu, hein?

se passe-t-il dans cette maison à Saint-Quentin? D'où viennent ces taches de sang? Du sang humain, dit le laboratoire. Un mystère jamais éclairci.

0: Personne n'a vu le chat de la journée. Que se passe-t-il? Il lui est peut-être arrivé quelque chose. Il faut retrouver Zuma. Mais la forêt est tellement grande. Pour les enfants, pourtant, il n'est pas question de repartir sans le chat.
1: Il dit papa, il dit maman.

0: désirez assister à l'émission 3615 code TF1. Merci d'être resté avec nous et on se retrouve naturellement pour d'autres mystères dans un mois. Bonsoir.
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3: Gabusomix numéro 38 spécial mystère, c'est terminé. 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C'est tout pour aujourd'hui. Oh, oh, ah.
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Bienvenue dans la sieste musicale sur Canal B, une parenthèse enchanteresse pour ralentir et se laisser porter. Aujourd'hui, c'est une spéciale Le Grand Soufflet 2025. Et nous vous proposons Kailula, une sélection imaginée par Aïta Mon Amour, groupe invité du festival qui fait dialoguer les musiques ancestrales du Maroc et des créations contemporaines. Un voyage qui nous invite à la contemplation et à l'émotion et qui commence avec Menahem Pressler dans une interprétation de Rêverie de Claude Debussy.

Dans la sieste musicale du jour sur Canal B, pensée pour vous par le groupe Aïta Mon Amour, c'était à l'instant un classique de la bossa nova signé Stan Getz, João Gilberto et Antonio Carlos Jobim, précédé de la voix douce et mélancolique de Chet Baker, et tout à l'heure c'était Menahem Pressler interprétant Rêverie de Claude Debussy. À suivre L'Aube par Anne.

la sieste musicale du jour sur Canal B, proposée par le groupe Aïta Mon Amour et intitulée Kailoula, c'était Balaké Sissoko et Vincent Segal. Avant eux, vous avez entendu Ayoub Ogada, et pour ouvrir cette partie tout à l'heure, c'était l'univers aérien d'Anouar Brahem avec L'Aube. À suivre, un titre d'Oumeima El Khalil. Oh.

C'est toujours la sieste musicale du groupe Aïta Mon Amour sur Canal B. Vous venez d'entendre Lynn Adib en duo avec Feras Charestan. Juste avant, c'était Hamid El Kasri. Et pour commencer cette séquence, Umeima El Khalil. Pour terminer cette playlist nommée Kailoula, qui nous aura fait traverser des paysages sonores, des traditions revisitées et des voix venues d'ailleurs, vous entendrez Céleste dans une poignée de secondes. Merci de vous être laissé emporter par ce moment de douceur. Playlist et réécoute de cette sieste musicale sur canalb.fr. À très bientôt.

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Bonjour, bonjour, c'est Doé et je vous raconte des histoires comme toutes les semaines. Et cette semaine, eh bien, je continue les 9 sortilèges de Bretagne, La quête du chevalier Charette, publié chez Beluga et écrit par votre serviteur. Aujourd'hui, c'est bien le deuxième épisode, Guyot le sorcier qui se retrouve au pays de Dol avec le chevalier Charette, forcément.

Le monde d'homme n'est plus très loin. Nous avons cheminé toute la journée avec Callonec et il est grand temps de se reposer avant de gravir le mont pour rencontrer Guyot, celui dont on dit qu'il est sorcier. D'après les informations données par Félix, il possède un très vieux grimoire dans lequel on trouve les recettes de filtres magiques au pouvoir surprenant. Il a fait savoir qu'il était capable de réduire le duc et sa suite en un sage troupeau de moutons et de l'envoyer paître dans les prés salés du Mont-Saint-Michel. On s'est beaucoup moqué de lui jusqu'au jour où il a transformé le patron d'une auberge qui lui réclamait son dû en cochon, grâce à quelques gouttes d'un liquide saumâtre versé dans une bolée de cidre. L'aubergiste a dû accepter d'effacer la note du sorcier avant que ce dernier ne lui redonne son aspect d'aubergiste. Certains clients ont d'ailleurs dit que ça ne changeait pas grand-chose, son gros ventre était le même, ses courtes pattes aussi. Tout le monde savait que l'aubergiste avait une tête de cochon bien avant d'en devenir un. Seule la queue en tire-bouchon faisait la différence. Alors depuis, il n'est pas rare qu'un petit plaisantin accroche au dos du tablier du brave homme une ficelle de raffia tordue qui rappelle le drôle d'appendice de l'animal. L'évêque de Dol a eu vent de cette mésaventure. Il a aussitôt demandé à rencontrer le sorcier pour lui demander de nuire au bon duc Jean, histoire qu'il ne mette pas en péril son pouvoir grandissant dans le pays. Guyot a accepté à condition que le prélat le laisse vivre tranquillement dans son moulin du Mont-Dol. Parmi les filtres du grimoire, l'ecclésiastique a choisi celui du mouton. Le sorcier a tout de même pris ses précautions pour conserver sa tranquillité. Le jour, les ailes du moulin Guyot tournent si vite qu'on croirait que la tempête y fait rage en permanence. La nuit, un loup y hurle à la mort, dissuadant quiconque de s'approcher du moulin. Voilà pourquoi me voilà sur la grève, non loin du Mont-Dol, à réfléchir à la manière de dérober le grimoire du magicien. La nuit va bientôt tomber. Le brouillard est déjà épais. J'entends le clapotis des vagues et le chant des mouettes. Soudain, j'aperçois une forme humaine glisser dans le brouillard. Elle passe une fois, deux fois, trois fois. Elle disparaît un long moment avant de revenir à nouveau. Qui êtes-vous? Pourquoi me tournez-vous autour? Je suis la fée des grèves. Tu me cherchais peut-être? Je ne vous cherchais pas, mais puisque vous êtes là, vous pouvez peut-être m'aider. Cela veut dire que tu crois en moi? Mais évidemment, sinon je ne vous demanderai pas votre aide. Tu as de la chance de croire en moi, car je n'aime pas ceux qui doutent de moi. Je les étrangle avant de laisser mort sur la grève. Charmant. Pourquoi as-tu besoin de moi, chevalier? Demande-t-elle sans cesser de glisser dans le brouillard. J'ai besoin de pénétrer dans le moulin de Guyot sans qu'il n'en sache rien, mais je ne sais pas comment m'y prendre. Rien de plus simple. Cherche par où passent les renards et tu trouveras l'entrée secrète. Les renards? Les renards se repaissent des rats et des souris qu'ils chassent dans le moulin. Ils savent y entrer et en sortir sans que personne ne les voie. La nuit arrive. Profites-en pour surveiller leur manège. Merci à vous, fée des grèves. Bonne chance, chevalier. La fée disparaît sans même avoir laissé le loisir d'entrevoir son visage. Elle devrait plutôt s'appeler la fée du brouillard.

Bientôt juché sur Kalonek, je m'approche du Mont Dol, dont j'aperçois la silhouette à environ une lieue de là. Je tourne autour sans voir le moindre renard, je dois être plus discret. Je descends de cheval et continue mes recherches à pied. Le loup hurle au sommet du mont, très dissuasif pour celui qui aurait envie de s'y aventurer. La nuit est maintenant complètement tombée, je continue mon tour quand soudain j'entends du bruit dans un buisson épais. Je m'approche tout en sortant mon épée, on n'est jamais trop prudent. Je me penche en écartant les branches avec ma main libre. Le bruit se rapproche, puis je sens quelque chose me passer entre les jambes. Je crie de surprise, je me retourne et comprends qu'un renard vient de sortir du buisson, apeuré par mon intrusion soudaine. Je décide alors de retourner dans le buisson. J'y découvre un trou. Voilà d'où venait le goupil. Il s'agit peut-être du passage qui me permettra de rejoindre le moulin Guyot. Je pénètre à quatre pattes dans le tunnel sombre. Je n'y vois absolument rien. La seule chose que je sais avec certitude, c'est que je monte. Je progresse lentement, mais sûrement. Je n'y ai encore pas rencontré de renard, c'est déjà ça. Je crapahute ainsi pendant de longues minutes avant de sentir un léger courant d'air. J'approche de la sortie, peut-être même du moulin. Tant mieux, car ce voyage souterrain me donne la nausée. Je ne sais pas si j'aurai le courage de prendre le même chemin au retour. Ma tête cogne contre une trappe en bois. Je la soulève sans mal au-dessus, une pièce sombre dans laquelle règne un désordre sans nom. C'est le repère du Guyot. La nuit est claire et la lueur de la lune permet de voir tout ce dont un sorcier a besoin pour jouer au petit chimiste maléfique. Mais seul un livre m'intéresse, et comment le trouver dans tout ce fratras ? Si seulement je savais Guyot loin de sa tanière. Rien ne m'indique s'il est absent au présent. Je sors de mon trou et commence à fouiller la pièce. Le grimard doit être visible, il semble beaucoup servir ces derniers temps. Je ne trouve pourtant rien qui ressemble à un livre dans cette pièce. Je pousse doucement une porte.

Je m'approche de l'objet de tant de convoitises et m'apprête à le dévorer quand j'entends un bruit derrière moi. Un homme effrayant, tant par sa stature martiale que par son visage émacié, ses yeux profonds comme un lac et ses cheveux en bataille, apparaît. « Qui es-tu ? Et que viens-tu faire chez moi ?» La stupeur passée, je regarde autour de moi, je dois trouver quelque chose pour me sortir de cette situation. Mon regard s'attarde une seconde sur le grimoire, mais surtout sur ce qui est posé juste à côté. Une petite fiole étiquetée, et si c'était la potion de transformation ? Je la saisis, l'ouvre et me dirige à toute vitesse vers le bonhomme. « Je viens juste pour ça ?» Avant qu'il n'ait le temps de réagir, je lui maintiens la bouche ouverte afin qu'il boive le contenu de petits flacons. On verra bien ce qu'il adviendra. L'homme se dégage de mon étreinte, il tente de recracher le liquide, mais il est trop tard. Son corps est parcouru de spasmes incontrôlables. Je m'éloigne en observant les effets de la potion que je viens de lui administrer de force. Les membres du sorcier se paralysent d'abord. L'homme devient vite une statue figée dans une position ridicule. Puis le corps se transforme et la forme humaine devient animale. Les mains et les jambes se muent en pattes maigrelettes, le tronc s'arrondit et se couvre d'un pelage laineux. La tête se déforme pour ressembler à celle d'un mouton au museau écrasé. Le sorcier veut crier, mais seuls des bêlements sortent de sa gueule. Il n'est plus l'inquiétant sorcier qui, quelques instants plus tôt, s'apprêtait à me réduire en bouillie. Mais un pauvre mouton paniqué. Je sais ce qu'il me reste à faire. Je le pousse dehors en refermant prestement la porte derrière lui. Là, j'aperçois l'ombre du loup de se rapprocher de sa proie. Le mouton se sauve, mais il est trop tard. Le loup le saisit et l'égorge avec sa puissante mâchoire. Le mouton s'effondre et le prédateur entreprend de dépecer son trophée pour le dévorer. C'en est fini de Guyot. Je referme le grimoire et l'emporte avec moi. Plus de danger maintenant. Le loup a traîné le mouton dans un coin tranquille. Je rejoins le chemin qui redescend au pied du Mont d'Ol. Je monte sur Calonnec et lui demande de m'emmener vers la grève. Là, je déchire une à une les plages du vieux livre pour les disperser dans la mer qui reflue à la vitesse du cheval au galop. Je m'éloigne de ce sinistre endroit en espérant trouver du côté de Dol une hostellerie qui accueillera ma carapace fourbue.

Aujourd'hui, c'était la deuxième aventure du Chevalier Charette, Guyot le Sorcier. Nous continuerons la semaine prochaine car son tour de Bretagne est bien loin d'être terminé. Le livre s'appelle « Les neuf sortilèges de Bretagne, comme les neuf pays bretons, la quête du Chevalier Charette » aux éditions Beluga. Et je vous souhaite une bonne fin de semaine et vous retrouve la semaine prochaine pour une autre histoire. Ciao, bye bye, c'était Doé.

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Bonjour à toutes, bonjour à tous, bienvenue une nouvelle fois dans l'émission Le Grand Tout. Vous écoutez Canal B. Oh, le micro s'en va, vous écoutez Canal B, le redis-je, comme ça, avec le micro bien en face. Une émission de nouveautés musicales, d'infoculture, d'infoconcert. On va parler avec Justine de l'Armada Production, qui propose de la création sonore et musicale pour le jeune public, et qui vous attend, vous les plus jeunes qui nous écoutez peut-être en ce mercredi, pour quelques ateliers bientôt. À part ça, c'est mercredi, donc on retrouvera Sois-y Globaille pour Allez, on lit. Et puis on aura droit à quelques infos concerts en fin d'émission tout à l'heure, et on débute avec quelques nouveautés comme d'habitude. Notre disque d'or de la semaine, il est parfait, ce premier album pour The Womack Sisters. Elles ont des ancêtres qui se sont penchés sur leur berceau sans doute, et qui leur ont fait écouter de la bonne soul music dès leur plus jeune âge. Ce sont les filles de Womack & Womack, les petites filles de Sam Cooke. Alors avec un héritage comme celui-ci, il leur était étonnant qu'elles n'en fassent pas quelque chose comme ce magnifique premier album sur Daptone Records. Il est sorti le 14 août dernier. On en écoute pour débuter l'émission aujourd'hui ce chouette morceau All Around. Bonne émission à toutes et à tous.

The Womack Sisters tout à l'heure pour débuter le grand tour aujourd'hui, et puis à l'instant, eh bien, c'était le tout nouveau single de This Is The Kit. On la suit depuis bien longtemps, les tout débuts. Ça a été enregistré dans la vallée de la Wye au sud-est du Pays de Galles. C'est le 7e album déjà qui arrivera le 15 janvier prochain. On a le temps d'en découvrir quelques extraits au fur et à mesure. C'était Skim Stone, accompagné d'un clip assez étonnant où il est vraiment question de, eh bien, de s'occuper d'une pierre, d'une énorme pierre. Allez voir ça, c'est très bizarre, vraiment très très art contemporain, mais très beau aussi. This Is The Kit. Donc on poursuit avec une collaboration assez tapageuse. Vraiment, ce qui va suivre maintenant, c'est Schnauzy et Warrior Queen, le producteur lyonnais. S'associe la voix bien furibarde au micro de Warrior Queen. Les basses sont à fond. C'est l'idée peut-être d'une rave jamaïcaine qui derrière tout ça. L'argot est assez salé, alors moi j'ai pas compris grand chose, à vrai dire je maîtrise assez mal l'argot jamaïcain, mais vous allez prendre une petite claque en fait avec ce morceau Killy Killy, Schnauzy et Warrior Queen. C'est sorti sur le label Argent Sale et c'est disponible depuis très peu de temps, hein. C'était disponible le 18 septembre dernier. Et puis juste après, eh bien, ce sera Allez on lit, la chronique hebdomadaire par Swazi Globay, qui nous présentera le roman Nos chemins d'or et de poussière par Walter Cobb. C'est paru aux éditions du Rouergue.

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1: C'est mercredi et le mercredi dans le Grand Tout, vous le savez, j'espère. C'est pas la première saison qu'on retrouve Soizic Le Bail. Bonjour Soizic.
2: Bonjour Yann.
1: Et Soizic Le Bail nous parle bouquin aujourd'hui dans Allez on lit. Tu nous parleras de Walter Cobb, Nos chemins d'or et de poussière de Mathilde de Lagosi, paru aux éditions du Rouergue.
3: Mary, no sickness, toil and danger.
2: Sam Carson, orphelin, a commencé à travailler dans les fermes à 11 ou 12 ans. Puis il a enchaîné les errances, de ferme en ferme. C'est dans l'une d'elles qu'il a rencontré Walter Cobb, un géant, une immense bête de somme, et qui ne conteste jamais les ordres. Il abat le travail de deux hommes, mais n'est jamais payé double pour cela. Il n'est pas violent, au contraire, il fait preuve de bonté et de solidarité. On le considère comme simple d'esprit. Belle rencontre que ces deux êtres qui vont cheminer ensemble, se protéger l'un l'autre. Aux États-Unis, en ce début du XXe siècle, la vie des ouvriers agricoles n'est pas facile. Recrutés pour la saison, rejetés ensuite sans droit, payés au lance-pierre, grâce à la stature de Walter Cobb et au bagout de Sam, ça marche pas si mal. Ah, il y a bien des moments de grande faim entre deux engagements, de mauvaises rencontres, des accidents, mais c'est toujours l'errance. Leur rêve à tous les deux, c'est d'économiser suffisamment pour acheter un bout de terre, construire une cabane, être chez soi, libre, indépendant. Leur route va croiser celle de Mercy, une jeune fille noire violée par le fils de son patron, raison pour laquelle elle fuit. Et cet homme violent la poursuit. Malgré la fin officielle de l'esclavage, il considère Mercy comme sa propriété. Un ennemi déterminé pour le trio plus que jamais soudé. C'est moins facile de trouver des engagements à trois avec une jeune fille noire en plus et enceinte. Et elle est poursuivie par un grand propriétaire terrien.
3: Honey baby, feeling my
2: love. Il y a aussi de bonnes rencontres, des paysans plus généreux qui les nourrissent bien et les hébergent, jamais très longtemps. La vie de tous est rude, l'argent est rare. Un prétendu aristocrate français désargenté les accompagne à bout de chemin. Archétype du vagabond au passé trouble. La naissance approche, il faut trouver un lieu sûr, s'installer pour de bon, se mettre à l'abri. Arrêter cette vie sur les chemins.
3: Honey babe, I ain't coming back no more.
2: Voilà un premier roman très abouti. Et on pense bien sûr à Des souris et des hommes, de John Steinbeck. Et ce duo attachant, un petit mais intelligent, un très grand, très fort, dont l'intelligence limitée le rend vulnérable, va devenir inséparable. Figure classique du roman américain qui décrit la vie des ouvriers agricoles en ce début de siècle, qui vont de ferme en ferme et selon les saisons quémander du travail, la route, l'exploitation des travailleurs errants, le racisme solidement ancré dans ce sud des États-Unis et la situation des anciens esclaves, pas si libres, soumis à la précarité. Une toute petite pincée de fantastique. Le narrateur Sam est persuadé que Walter a des pouvoirs qui les sauvent lorsque la situation semble sans issue. Voilà, un bon roman d'aventure historique, d'amitié, de solidarité, qui aussi magnifie les grands espaces et qui parle aussi du travail agricole. Moi, j'ai trouvé que c'était une belle trouvaille.
1: Et vous suivrez, allez.

0: L'illustration musicale de cette chronique Allez on lit par Swazik Le Bay, et bien c'était ces versions de Poor Wayfaring Stranger et Hammer Song par Paul Robson. On va changer complètement d'univers maintenant, même si là c'était Allez on lit, donc plutôt jeune public. On va parler au jeune public aussi, on va parler du jeune public en tout cas maintenant. C'est Justine Loira, bonjour Justine.
1: Bonjour.
0: Qui va nous parler d'ateliers de club radio proposé par l'Armada Productions. Tu es chargée d'action culturelle pour l'Armada. Vous connaissez forcément toutes et tous qui nous écoutez l'Armada Productions, qui a un versant spectacle, qui accompagne des artistes, qui aide à la création de spectacles jeunes publics. On peut évidemment penser au fameux Allo Cosmos de Marc de Blanchard et son plus récent Coquille Diamant, mais vous avez peut-être déjà vu certaines qui nous écoutaient Cheveux de Marie-Laure Picard ou Aria de Jessie Lucas. Voilà, ça c'est des spectacles proposés par l'Armada Productions, mais il y a ce versant là, club radio, ces activités là à partir de septembre 2026, eh bien vous allez pouvoir venir en tant que jeune personne, en tant qu'enfant, ou alors vous allez pouvoir envoyer vos enfants peut-être. Justine, c'est quoi ce club radio de l'Armada ?
1: Le club radio de l'Armada, c'est parti de l'envie de proposer aux enfants de devenir journaliste, réalisateur, bruiteur, chroniqueur, et même producteur d'une véritable émission de radio ou d'un podcast, d'un objet sonore en tout cas. Et on va proposer ça, nous, pendant les prochaines vacances, les vacances d'automne, du 19 au 23 octobre. On appelle ça le club radio. Et ça a lieu tous les jours, du lundi au vendredi, de 9h à 17h30, pour les enfants de 8 ans à 11 ans. Et l'idée, c'est vraiment de leur faire vivre une semaine où ils et elles sont aux commandes. Et à la fin de la semaine, l'objectif, c'est de réaliser ensemble une véritable émission de radio que les enfants auront imaginée, préparée et enregistrée de A à Z.
0: Alors, si c'est précisé sur le site de l'Armada Productions que c'est à partir de septembre 2026, c'est pas tout nouveau cette activité vis-à-vis du vers le jeune public.
1: Non, le jeune public, c'est l'essence même de l'Armada Productions. On propose des spectacles de musiques actuelles jeune public. On a tout un volet action culturelle, donc avec des actions menées à la Casbah et aussi des actions menées dans les centres de loisirs, dans les bibliothèques, mais dans les écoles, beaucoup de projets d'éducation artistique et culturelle autour de la création sonore, de la radio, de la musique et après d'autres domaines artistiques, les arts visuels, tout ce qui a rapport au corps, le numérique. On fait vraiment un petit peu de tout, mais là on voulait faire un focus radio parce qu'on a un lieu à la Casbah à Saint-Herblon qui est tout équipé en matériel radio pour les enfants, adapté à leur taille, à leurs petites mains et qui est très facile à prendre en main, et notamment la table de mixage que tu as juste devant toi. C'est un outil qui peut être impressionnant, mais on en a une qui est plutôt ludique et qui permet aux enfants de la prendre rapidement en main. Et on n'est pas toujours obligé de parler dans le micro, on peut aussi être derrière aux commandes.
0: Alors certaines auditrices de Canal B se souviennent évidemment d'une émission qui était diffusée sur Canal B puis sur pas mal d'autres radios, c'était mercredi. L'émission avait un grand succès, je sais, auprès des auditeurs, des plus jeunes, des auditrices qui nous écoutaient. Ce format-là, ça a un peu donné aussi des pistes pour réaliser ces ateliers radio ?
1: Oui, mercredi, c'est une émission qu'on a eue pendant plus d'une dizaine d'années, qui est une émission pour les enfants, faite par les enfants, enfin la majeure partie du temps en tout cas, et ça a donné envie dans l'équipe d'avoir une expertise radio et de médiation radiophonique. Donc effectivement, c'est de là qu'est née cette envie de continuer à faire de la radio avec les enfants.
0: On va pouvoir entendre des exemples de ce qui a pu être produit par les enfants avec l'Armada Productions. Avant ça, quand même, poser les bases de... J'ai envie que mon enfant ou lui-même ou elle-même entend cette émission et se dit « Ah maman, papa, je veux faire de la radio absolument ». Comment ça se passe exactement ?
1: Alors, ce qu'on propose, nous, déjà, c'est que les enfants soient acteurs de ce stage. C'est leurs vacances, hein, on ne va pas faire à leur place. L'idée, c'est qu'on se rencontre au début, on prenne le temps de faire un groupe, de faire connaissance avec les outils de la radio, ce que c'est que la radio, un micro, le son, comment tout ça fonctionne, mais pas comme à l'école. On va le faire plutôt avec des petits jeux, des quiz, de rendre l'objet ludique. Après, on va faire un peu comme un comité éditorial. Les enfants vont choisir le sujet qu'ils vont vouloir traiter dans l'émission. Par exemple, on peut prendre, il y a une émission qui avait déjà été faite sur les héroïnes qui nous inspirent. Donc, si jamais imaginons que c'est ce sujet-là que les enfants ont choisi, ils vont aussi choisir après le genre, les genres et les formats qu'ils veulent traiter. Donc, s'ils veulent faire de la fiction sonore, du micro-trottoir, une interview, un portrait ou même plusieurs, ça c'est possible. C'est eux qui vont décider de tout ça. Et le format, ça sera plutôt le matin consacré à la radio, parce que ça demande quand même de la réflexion, de l'écriture, de la recherche. Et l'après-midi, un peu plus cool, où le thème décliné, donc si je reprends là le thème des héroïnes qui nous inspirent, décliné en grand jeu, en activité manuelle, en sortie. Il faut que ça soit fun quand même. L'idée, c'est qu'en tout cas, nous, on a envie que ça soit fun, que les enfants soient acteurs et actrices de leurs vacances, qu'ils prennent plaisir à faire de la radio et autre chose.
0: Alors, au bout de cette semaine de vacances studieuses et ludiques, quand même, hein, les deux vont ensemble, je pense, on se retrouve avec, avec quelle émission de radio ?
1: On se retrouve avec un format d'environ 28 minutes. C'est un petit peu notre objectif, parce que c'était le format qu'on avait sur l'émission mercredi avant. Moi, je vais faire le montage pendant la deuxième semaine des vacances scolaires. Et l'idée, c'est qu'on se retrouve à la rentrée, une soirée ouverte aux familles, aux copains, aux copines, pour écouter l'objet radiophonique que les enfants auront créé. Et après, ils pourront repartir avec, sur clé USB ou avec un lien. Et l'idée, c'est aussi de recréer du lien avec nos radios partenaires historiques, avec l'émission Canal B, que l'émission que les enfants auront créée et enregistrée soit diffusée en direct.
0: Et bien, j'espère que ça, bientôt, ça sera à nouveau sur l'antenne de Canal B. Mais en tout cas, pour ça, il faut vraiment qu'elle se fabrique cette prochaine émission, pendant ce prochain club radio, pendant les vacances d'automne. Alors, on va écouter un mash-up, un bout à bout comme ça. Tu as fait une sorte de compilation de divers extraits sur diverses émissions. Je vais le lancer et puis quand tu veux, tu peux m'arrêter pour qu'on fasse une petite pause pour parler exactement du moment qu'on est en train d'écouter.
1: Ok, ça marche.
0: Ah, je te prends un petit peu au dépourvu. On n'avait pas dit qu'on ferait ça, mais on fait ça quand même. L'Armada mash-up sur les correspondances sonores. Oui, normalement.
2: Bonjour les enfants des autres pays, nous sommes le CE2-2 de l'école internationale de Carthage.
3: Nous avons écouté vos cartes postales sonores, nous avons beaucoup aimé, nous n'aurons pas le temps de répondre à toutes vos questions aujourd'hui.
2: Mais voici quand même une carte postale tunisienne, bonne écoute.
0: Oui, moi aussi je devrais peut-être le faire, ce stage de radio.
1: Mais c'est ça qui est bien, c'est qu'on apprend toujours et on en rigole. Pour vous expliquer un petit peu en détail ce que vous êtes en train d'écouter, c'est un projet qui s'appelle Correspondance Sonore, qui est un projet radiophonique qu'on fait avec des enfants francophones partout dans le monde. Et l'idée, c'est que les enfants partagent un petit bout de leur culture, une recette, le dernier film qu'ils sont allés voir au cinéma, leur jeu de société préféré, qui partagent des moments de vie, parce qu'on a pas les mêmes habitudes en France qu'à l'étranger, et on n'a pas aussi les mêmes les mêmes paysages sonores. Les enfants partent écouter les choses et raconter les choses. L'idée, c'est de découvrir les autres cultures avec les oreilles, un peu comme une carte postale, mais sonore.
2: Tunisienne, bonne écoute.
4: Nous habitons près de Tunis.
5: La Tunisie se trouve en Afrique, près de l'Algérie.
4: La Tunisie est célèbre pour ses plages.
5: Nos plages préférées sont Hammamet et Mahdia.
4: Sur nos plages, tu peux te baigner, faire des châteaux de sable et parfois il y a des chameaux pour se balader.
6: En Bretagne, la nature est encore plus sauvage. Le vent souffle dans les dunes et fait danser les hautes herbes dorées. Sur les falaises, on peut voir les goélands qui planent au-dessus de la mer. Le long des sentiers, il y a des fleurs violettes. Des agents jaunes qui sentent la noix de coco et de la lavande qui parfume l'air.
7: Dans la mer, des dauphins gris et argentés jouent dans les vagues. Et si vous regardez bien, vous verrez peut-être un phoque endormi sur un rocher. à marée basse, qu'on trouve dans les flaques d'eau des petits crabes, des bicorneaux, des berniques et des étoiles de mer rouges et oranges. Nous, on n'habite pas très loin de la mer, mais faut quand même prendre la voiture pour y aller.

0: Le Canada est le deuxième plus grand pays du monde. Il comprend 10 provinces et 3 territoires.
1: Oui, le Canada. Oui, oui, merci. Ah, j'ai entendu. C'était bien ce pays-là ou...
2: C'était bien le Canada.
1: On a entendu des sons qui paraissent être du field recording. Il y a des cordes qui arrivent. Alors évidemment, je ne pense pas que l'Armada Productions se soit payé les services de l'Orchestre Philharmonique de Varsovie.
2: On aurait bien aimé, mais non, ce n'était pas possible.
1: Mais ce qu'on a entendu là, par exemple, c'est comment vous l'avez fabriqué ? Comment tu l'as fabriqué, Justine ?
2: Eh bien, les enfants sont partis écouter les sons qui les entourent et ils ont directement avec des petits enregistreurs numériques. Et là, en plus, on avait une perche, ils sont partis regarder où ils pouvaient trouver des oiseaux et après ils les ont enregistrés eux-mêmes. Et c'est pour ça que je vous ai choisi un peu cet extrait, c'est pour vous montrer qu'en fait tout peut être fait par les enfants, c'est très facile. Et ils sont de la voix, la recherche, l'écriture et tout le sound design, finalement c'est eux qui vont tout faire pendant les vacances.
1: Alors il y a quelques années de recul comme ça sur diverses périodes où tu as pu encadrer des ateliers. Certaines ont eu envie de revenir faire les stages après.
2: Ah oui, on a des... D'ailleurs, c'est trop chouette ça. On a des enfants qui ont suivi le club radio qu'on fait mercredi pendant des années, que j'ai recroisé là au Forum des Assos, Emma, Nawel, si vous m'entendez, et qui sont maintenant au lycée et qui étaient un peu frustrés de ne pas pouvoir faire le stage là pendant les vacances parce que elles sont trop grandes maintenant. Donc on va essayer de voir pour ouvrir une deuxième semaine de stage, mais plutôt à partir de février pour les lycéens cette fois-ci.
1: Alors c'est vrai que si on a dû subir un virus pas du tout voulu qui s'appelait le Covid, le virus de la radio, quand on l'a, c'est difficile de s'en passer après, j'ai l'impression.
2: C'est ça, ça crée même des vocations. Hein. Emma, elle s'oriente vers le journalisme et les débuts c'était un petit peu avec Radio Mercredi.
1: On retourne un petit peu sur ces correspondances sonores. For failing them so profoundly.
3: Moi, ça m'a vraiment ému d'avoir des cartes postales sonores et de les écouter et de découvrir les pays.
4: Ça m'a super stressé de faire des cartes sonores pour la peur de se tromper, mais je sais pas comment, vous êtes super calme et votre carte sonore sont super belles.
5: Moi j'ai aimé la carte postale et parce que j'ai bien aimé entendre des mots ou des

0: Un morceau choisi par Justine Loira, notre invitée aujourd'hui dans Le Grand Tout. Tu es chargée d'action culturelle pour la Marina Production et on parle depuis tout à l'heure de ce club radio, de ces ateliers à destination du tout jeune public. Alors, quel âge déjà ils ont ?
1: On s'est plutôt dit 8-11 ans. En fait, le prérequis, c'est de savoir lire. Donc ça peut être 6 ans.
0: Ça peut être pas mal, en tout cas ça sera proposé pendant les vacances d'automne dans quelques semaines à raison d'une journée fois 5, voilà 5 jours. On fabrique ce projet là, on fabrique cet objet sonore, cette création et puis les écoutes ça se fait après. J'imagine que les réactions doivent être absolument folles à observer celles de ces enfants qui ont fabriqué ce produit-là, ce programme-là, pardon.
1: C'est même plutôt émouvant de voir et les familles et les enfants qui sont fiers. Les enfants sont fiers de montrer ce qu'elles et ils ont réalisé. Et c'est un moment de concentration extrême et d'écoute. Et les parents n'en reviennent pas souvent de « ah ouais quand même, ils arrivent à faire ça ». Eh ben oui, ils sont très forts.
0: Et ils commencent aussi, et elles commencent à prendre quelques rudiments d'anglais, est-ce que c'est nécessaire ça aussi ?
1: On essaye de travailler un petit peu, parce qu'on en parlait tout à l'heure, on essaye de vraiment tout faire nous-mêmes. Donc quand il faut faire de l'habillage sonore, on peut aller enregistrer ce qu'on peut enregistrer, ou sinon réaliser nos propres bruitages. Et quand on ne peut pas le faire ou l'enregistrer, on va le chercher dans des banques de données. Et moi j'aime bien celle de la BBC. Donc là, c'est en anglais, effectivement.
0: Le morceau qu'on écoutait à l'instant, c'est toi qui l'as choisi. Il n'a pas de lien forcément avec ce club radio. Mais je sais que l'Armada de la Production propose aussi des booms pour le jeune public. Ça pourrait être un morceau que, si tu leur proposais une sélection pour la boom, tu leur ferais entendre pour les faire danser ?
1: Bah, pourquoi pas ? Oui, je trouve que c'est une belle énergie, ce morceau-là. Et puis, le texte est assez rigolo parce que c'est très énergique comme musique. On a vraiment envie de sauter partout. Mais le fond de l'histoire de cette chanson, c'est que le monde va trop vite, que tout court tout le temps et que bah, finalement on ferait mieux de rester à la maison à planter des fleurs.
0: Ça peut être un programme intéressant et puis pourquoi pas faire un programme radio sur les plantes qui poussent comme ça. Bon, ça pourrait prendre trop longtemps.
1: À observer peut-être un peu trop longtemps.
0: Et puis c'est pas, ça fait du bruit quand même les plantes, mais peut-être pas assez. Bon, vous l'avez compris, le club radio s'adresse à toutes et à tous ceux, celles qui ont envie de parler dans un micro, de pousser des boutons sur une table de mixage, d'aller enregistrer les oiseaux ou les grenouilles juste à côté, de bosser un petit peu son anglais, mais pas trop non plus. Et puis d'avoir affaire à un véritable studio radio, celui de la Casbah, celui de Armada Productions. Je te demande de nous rappeler peut-être, si tu veux bien, Justine, les dernières modalités, les dates, et puis comment on s'inscrit ou où est-ce qu'on va chercher les infos.
1: Exactement. Alors, juste de rappeler qu'il n'y a aucun prérequis pour faire ce stage. On vient juste avec sa curiosité, ses idées et ses oreilles. C'est plus facile pour faire de la radio. Le stage s'est proposé pour ce premier stage du 19 au 23 octobre, du lundi au vendredi de 9h à 17h30. Les enfants sont avec moi et mes collègues toute la journée. Le midi, un petit pique-nique ou quelque chose à réchauffer parce qu'on a une cuisine sur place. La Casbah, ça se situe à Saint-Herblon, au sud de Rennes, à 10 minutes en voiture au sud de Rennes, ou sinon on peut aussi venir en bus avec le 61 qui se prend soit à Henri-Fréville, soit à Triangle. Et on est parti sur 15-20 minutes de bus. Et après, nous, la Casbah, c'est juste à côté, un lieu tout équipé. Si vous voulez trouver plus d'informations sur ce stage, vous pouvez trouver les informations sur le site armada-production.com. Vous aurez tout sur la page Ce qui se passe à la Casbah.
0: Et sur le site, on peut retrouver déjà quelques exemples de résultats de ces clubs radio ?
1: On peut retrouver des résultats, c'est un peu caché je pense sur notre site, mais plutôt dans les actions culturelles, oui.
0: Bon, on essaiera de remettre ça un petit peu plus dans les oreilles et dans les enceintes des radios de vous qui nous écoutez très prochainement. Merci beaucoup Justine. On va terminer avec une autre sélection de ton cru. Cette fois-ci, ça c'est pas vraiment un morceau pour la boom.
1: Non, c'est un peu plus triste comme chanson. Hein.
0: On écoute Hers, What Once Was. Merci beaucoup.
1: Merci.
0: Et puis, je vous mets bien sûr les liens utiles sur canalb.fr sur la page de l'émission Le Grand Tout qui se poursuit. À bientôt. Merci.
1: À bientôt.

La session Info Concert dans l'émission Le Grand Tout, c'est toujours en fin de partie vers 17h45 pour la première diffusion. Vous écoutez en direct en ce moment. Le Grand Tout est rediffusé du mardi au vendredi matin de 9h à 10h. Une session Info Concert qui nous emmène dans cette tournée des trans, en tout cas un peu avant la tournée des trans qui aura lieu en novembre, et puis un peu avant les rencontres transmusicales. Et bien vous allez pouvoir retrouver un apéro concert avec Sinae, qui est une des artistes accompagnée par le festival. Il y a une résidence de 3 jours à l'UBU, et puis en fin de résidence, eh bien, vous pourrez découvrir le fruit du travail des artistes accompagnés, les rencontrer. Ce sera possible pour vous lundi prochain, lundi 28 septembre. Ce sera à l'UBU, ce sera de 18h à 20h. C'est en entrée libre, donc aucune raison de rater ce moment et de prendre un peu d'avance sur l'édition 2026 des rencontres transmusicales, que vous pourrez vivre en partie, en tout cas, sur Canal B, évidemment.

0: Un court extrait d'un titre de Sinaé que, je me souviens, Jean-Luc Brossard présentait jeudi dernier à la salle de la Cité comme une sorte d'hybridation ambiante hardcore. Autant je vois bien le côté hardcore, autant le côté ambiante, mais un peu plus discret là-dessus. Elle est brestoise, Sinaé, elle est accompagnée par les Trans, et vous la retrouverez pour un apéro-concert lundi soir, lundi 28 septembre, 18h-20h, tout ça en entrée libre. Puisqu'on est à l'Ubu, on y reste avec un autre apéro-concert, celui-ci de Tris and the Soap Horrifique. Je voulais vous les passer la semaine dernière, j'ai pas eu le temps, bah voilà, on y revient. Un live enregistré à The Witch, c'était il y a quelques mois. Soap Horrifique et Tris, eh bien c'est un mélange plutôt glam, pop rock, côté très queer et très ténébreux aussi. Je vous fais entendre à présent un extrait de ce live par Tris and the Soap Horrifique à retrouver le 6 octobre. Ce sera toujours à l'Ubu, toujours 18h-20h pour cette apéro concert.
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créatrice de Soporifique à l'instant dans le Grand Tout, à retrouver le 6 octobre, mardi 6 octobre, dans le cadre d'un apéro-concert à l'Ubu. Tout ça en amorce de la tournée des Trans en novembre et puis aussi de leur passage, Tris and the Soporifique, aux rencontres transmusicales Liron aux Libertés. Une petite spéciale concert à l'Ubu, tiens, aujourd'hui dans les infoconcerts qui vont se terminer presque avec Machina. Vous les aviez peut-être découverts justement un soir de transmusical. Ils seront en Happy Monday le lundi 12 octobre, ce groupe portugais, une sorte de machine rock'n'roll imparable. C'est très industriel, ça peut être sombre, c'est un peu répétitif aussi, mais c'est un peu la grosse classe. La preuve, la radio de Seattle, KEXP, ne s'y était pas trompée et les avait reçus en session live. On écoute donc une session live de KEXP lors du dernier passage de Machina aux rencontres transmusicales. Et puis, vous les retrouvez, hein, je vous le disais, le 12 octobre à l'Ubu.

Les Portugais de Makina qui sont sur une belle lancée, donc on va terminer l'émission avec eux sur cette session KEXP enregistrée à Rennes pendant les rencontres transmusicales. Ils reviennent à Rennes le 12 octobre pour un Happy Monday à l'Ubu. Toutes les infos autour des apéro-concerts et de ce Happy Monday que j'évoquais à l'instant à retrouver sur lestrans.com. On se quitte donc avec Makina, puis moi je vous donne rendez-vous à jeudi 17h-18h, dernière émission de la semaine avec la première rencontre Champ Libre A de la saison. Bah oui, c'est la quatrième saison pour Champ Libre A, premier épisode, le principe est toujours le même, un invité, une invitée de la scène culturelle rennaise au sens très large, eh bien, fait son marché à l'étage 2 de la bibliothèque des Champs Libres, il trouve une dizaine de documents, on en parle, et là on en parlera de ces documents choisis avec Nicolas Ellis qui est le chef d'orchestre de l'Orchestre National de Bretagne. Attendez-vous à des surprises. Bien sûr, il va nous parler de Gustav Mahler, bien sûr, il va nous parler de Jean-Sébastien Bach, mais aussi un petit peu de Metallica. Voilà, vous êtes surpris ? Bah oui, c'est surprenant. Écoutez donc l'émission, c'est de 17h à 18h, jeudi, retrouvez tout ça sur canalb.fr. À bientôt pour de nouvelles aventures. Ciao !

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0: Salut, c'est Georges, bienvenue sur Canal B, bienvenue dans Purple Rain. On est ensemble jusqu'à 20h en direct en ce mercredi 23 septembre 2026. Salut Binge.
1: Salut.
0: Binge qui assure le mixage du live dans une vingtaine de minutes à peu près, même si c'était plutôt simple cette fois-ci, faut le dire.
1: Ouais, elle a pas grand chose à faire, hein, franchement.
0: C'était les balances les plus rapides de l'histoire de cette émission, tu as dit, hors antenne. Et salut Kat.
2: Salut Georges et Binge.
0: C'est toi qui présente nos invités ce soir, qui sont multiples et nombreux.
2: Tout à fait. Lapi, bavarde, voleuse, mais intelligente. Sa mauvaise réputation ne repose que sur des croyances anciennes. Il y a un dicton qui dit « Quand on voit une pie, tant pis, quand on en voit deux, tant mieux. » Une vieille superstition qui t'apporte chance ou pas, hein, selon le nombre. Alors quand une asso de nombreux bénévoles, pardon, j'ai eu l'impression de faire une liaison qui marchait pas, mais si c'est bon. Alors quand une asso de nombreux bénévoles se monte avec ce nom d'oiseau pour créer des événements musicaux, on peut dire que ça porte chance pour notre ville. Dépichikai, créé en 2016, fête ses 10 ans les 20 et 21 novembre prochains. Environ 80 concerts d'organisés depuis le début dans 21 lieux rennais différents, 5 éditions du festival Pipe à la Pop chaque mois de juin. De quoi apporter des genres musicaux peu représentés à l'époque dans la capitale bretonne.

Le 18 mai 2016 exactement, naissait le premier concert des Pichikai avec Jeffrey Lewis et Megrim. Depuis, plus de 150 artistes ont été accueillis par l'association. Les 20 et 21 novembre, vous pourrez écouter Peter Kernel, Gus Engelhorn, Konkordski ou encore Prix Libre avec nous ce soir également. Une musique synth-punk nerveuse, hypnotique. Comme il le dit lui-même, Prix Libre sonne comme un bal de promo raté, enivrant, comme un chagrin d'amour un peu agréable. On pourra vérifier tout ça tout à l'heure pour le live, mais pour commencer, on écoute The Clitons, des Hollandais qui joueront le vendredi soir à la Cité.

0: Et bonsoir, bonsoir Dépichica et bonsoir Prix Libre. Alors, je vous laisse vous présenter. Il y a Baptiste et Johan pour les Pichicailles, c'est bien ça?
1: C'est ça.
0: Vous avez plus ou moins d'ancienneté dans l'association, mais vous allez nous raconter tout ça. Et puis Colin de Prix Libre.
2: Bonjour.
0: Bonsoir. Prix Libre et Prix Libre Records aussi, Capital Taboulé, on peut le dire.
2: C'est vrai.
0: Tu as de multiples casquettes.
2: Ouais, entre autres.
0: Mais ce soir, c'est Prix Libre. On disait justement qu'il y a pas mal d'organisations de concerts, enfin d'associations d'organisations de concerts qui se sont créées il y a 10 ans. Mais qu'est-ce qui se passait à Rennes il y a 10 ans? Pourquoi cette dynamique d'après vous? Est-ce que vous vous souvenez?
1: Bah, je pense qu'il y a 10 ans, il y avait une envie de pas mal de gens d'organiser des concerts. Parce que bah, je sais que nous, on allait beaucoup à Nantes voir des concerts et ça nous saoulait un peu quoi, de nous déplacer en semaine et tout.
0: C'est pas Nantes qui vous saoulait, mais c'était...
1: Ouais, c'était le fait de se déplacer. Et on se dit, bah, les groupes là, ils passent jamais à Rennes et tout. Du coup, c'est comme ça que c'est un peu né. Le fait d'accueillir bah, notamment Jeffrey Lewis. Je pense qu'il y a eu un petit moment de flottement. On avait créé l'association, on se disait oh, bah, c'est cool et tout. On avait en tête un peu des images de d'autres assos dans d'autres villes. Je pense à Avis de Passage, à Rouen par exemple, qui organisait des super concerts. Et du coup, voilà, on avait créé l'association. Déjà, ça a mis du temps avec les espèces de trucs à faire sur le journal officiel et tout ça. On n'avait pas. Et au final, à un moment donné, il y a Jeffrey Lewis qui cherchait une date entre deux villes françaises, quoi. Et puis on a envoyé un mail. Et en fait, il nous a répondu qu'il était OK et on s'y attendait pas. Donc ça a été précipité à ce moment-là.
3: Quand on parle d'Epichicaï, on pense musique folk, indie, pop, ce genre de choses. Vous alliez à Nantes parce qu'il n'y avait pas ça à Rennes à l'époque, ce genre de musique, ou
1: moins? Bah, un peu moins, ouais, peut-être. Ouais. Ouais, je sais pas, il y avait des choses qui nous plaisaient. On multipliait les trajets à Nantes quand même. C'était quand même...
3: À l'époque, l'essence n'était pas à 3 euros le litre quasiment, donc ça va, ça coûtait moins cher. Même.
1: Ouais, c'est ça.
0: Baptiste, tu fais partie des fondateurs de l'association.
1: C'est ça, ouais, on a créé l'asso avec Anok, qui nous écoute en ce moment, je pense. Un bisou à Anok.
4: Coucou Anok.
1: Et bisou à Lilith aussi. Qui nous écoute.
0: Et qu'est-ce qui donne envie à d'autres personnes de rejoindre le projet, alors Joanne, en cours de route?
4: Oui, bah moi du coup, c'est ce qu'on disait juste avant. Alors, en fait, je suis arrivée en 2017 dans l'asso. J'ai rencontré Anok, justement, parce qu'on travaillait ensemble. Et très vite, elle m'a parlé de l'association qui venait de créer avec Baptiste. Et donc, très vite, j'ai aidé pour les premiers concerts, notamment sur le catering, sur la billetterie. Voilà. C'était aussi parce que moi, j'aimais beaucoup la musique. C'était un peu le début de la conversation avec Anok. Et puis, de fil en aiguille, comme ça, je suis arrivée bénévole. Au PI.
0: Vous cherchez toujours des bénévoles, des nouveaux membres au Pichicaï pour l'organisation?
1: Ouais, bien sûr, toujours. Si les gens veulent nous rejoindre, il n'y a pas de souci.
3: Ça se passe comment? Faut aimer le mousse et les chatons. Comment ça
1: c'est
3: se passe
1: ça.
3: Pour,
1: ça, c'est,
3: pour
1: ouais,
3: venir
1: quand même,
3: dans
1: ouais,
3: l'assaut?
1: Ouais. Sinon, c'est compliqué quand même.
3: Ouais. Mais vous devez avoir des demandes, même chaque année au Pipa la Pop, peut-être que là où il y a pas mal de monde.
1: Ouais, là, au 10 ans, du coup, il y a aussi pas mal de nouvelles personnes qui viennent. Du coup, on fait des espèces de réunions comme ça où les gens se présentent et on fait des tours de table, tout, c'est un peu bizarre.
3: Et dans le noyau dur de l'équipe, parce que c'est vrai que depuis 2016, vous avez organisé environ, on va dire, 80 concerts. Il y a le Pipa la Pop, c'est la cinquième édition cette année. Dans le noyau dur, vous êtes organisé, j'imagine, chacun a des postes peut-être particuliers pour vraiment gérer tout ça au mieux, parce que ça fait quand même beaucoup de choses à faire. Pas spécialement.
1: Si, c'est quand même organisé. On est je sais pas combien, à faire des trucs à l'année, on est une bonne dizaine, je pense.
4: Ouais, je dirais même plus.
1: Ouais, plus, ouais.
4: Une bonne quinzaine.
1: Une bonne
4: peut-être.
1: Quinzaine, ouais. Et, du coup, effectivement, les rôles sont un peu répartis et les rôles se bougent aussi. Enfin, il y a des gens qui veulent plus faire le même rôle une année sur l'autre et qui veulent changer. Donc, c'est du travail bénévole, donc de toute façon, aussi. Des fois, on n'a pas le temps de faire ça à côté de nos boulots respectifs. On n'a plus l'envie aussi. Ouais. Donc oui, ça bouge. Et puis, c'est un sacré boulot quand même. Enfin, Colin, il pourra dire aussi, hein, c'est de réaliser des concerts.
2: C'est vrai.
3: Avec Capital Taboulé, vous avez fait les 10 ans.

0: Ça au Barrick, à mon
1: souvenir. Ouais, au Barrick. Ouais. Je sais plus, avec il y a un autre groupe le soir-là, mais je sais plus qui exactement. Ah si, c'était Frankie Ghost ou Pointe-à-Pitre.
0: Exactement. Ouais.
1: Et on avait fait un bel after ensemble après, je me rappelle, dans un appartement.
0: Je sais, je me rappelle plus. Ouais.
1: Voilà, on se connaît, je pense, de là.
0: Ouais, ouais,
1: Peut-être qu'on parlait par mail à un moment, je sais pas.
0: Ou peut-être qu'on s'était croisés en soirée d'autres concerts avant aussi, c'est possible.
1: Ouais, c'est possible.
2: Et Colin, pour les personnes qui ne connaîtraient pas ton projet Prilib, on t'a reçu avec Culture Émotion, mais avec Prilib, comment tu présenterais ton projet solo ?
0: C'est vrai que je ne sais pas. ça fait à peu près 10 ans que je joue.
2: Yes.
0: C'est que j'ai commencé, je ne sais plus, c'est Jean-Louis Lalambic qui nous avait proposé de jouer avec Culture Émotion. Charlie ne pouvait pas, et du coup j'ai créé Prilib. Mais à l'époque, je faisais, c'était juste guitare chant plutôt atmosphérique, disons-le. Et après est venu le Covid et
3: ça t'a énervé, quoi.
0: Ouais. Non, mais j'avais une sono dans mon garage et j'ai changé de setup et du coup, je suis passé à la basse boîte à rythme. Et c'est plus rythmé, mais ça reste quand même bien slow. Et pas mal de textures de son, enfin même beaucoup. Mais sinon c'est pop la base.
2: Yes.
3: C'est pop. Il y a Baptiste, tu fais pas de musique toi, non? C'est chacun son.
1: Ouais, je fais de la musique, mais on peut pas trop en parler. Non, mais je fais un peu de piano. Ouais, j'apprends le piano là, tu vois par exemple.
3: D'accord. Mais... tu joueras pas pour les 10 ans.
1: Non.
3: D'accord.
2: T'es pas prêt.
1: Non, je suis pas prêt.
2: Et Colin, t'as sorti un premier album en 2021, t'as sorti Dead Again, ton deuxième album,
0: ouais.
2: En 2025, en avril 2025, on est déjà en septembre 2026, que le temps passe vite. C'est déjà sur la suite peut-être ou
0: pas? Bonne question.
2: Manque de temps peut-être aussi avec tout ce que tu fais à côté.
0: Un petit peu, ouais. Non c'est vrai que j'y réfléchis en tout cas, mais c'est pas lancé en tout cas.
2: Yes.
0: Ouais.
3: Là, ce soir, t'es venu avec pas mal de machines et une basse.
0: C'est vrai.
3: Est-ce qu'il y aura d'autres choses encore lors de ton concert en novembre?
0: Il y aura, je crois, juste 2 machines à fumer.
3: D'accord.
0: En plus.
3: Ça marche.
2: Tu joueras le 21 novembre à la Cité, c'est ça?
0: Ouais.
2: Yes.
0: Je sais pas à quelle heure, d'ailleurs.
1: Vers... 19h45, je dirais.
0: Avec plaisir.
3: Notez maintenant. On va écouter une autre artiste, je pense que c'est une avant, Mermaid Chunky, c'est ça?
1: Ouais.
3: C'est Joanne qui l'a choisie?
4: Oui, c'est ça. Elles sont deux.
3: Deux
4: artistes. Rappelle-moi, Baptiste, je ne me rappelle plus d'où est-ce qu'elles viennent, d'Angleterre?
1: Elles viennent, du sud de Londres.
4: Voilà, que je ne me trompe pas. En fait, c'est un groupe que j'ai découvert grâce aux algorithmes, on va dire. Et en fait, ça a été un petit peu un coup de cœur. Et c'est en discutant, je ne sais pas, un an après l'avoir découvert, ce morceau, encore une fois avec Anouk et Baptiste, que en fait on s'est rendu compte qu'on était fan de ce groupe là aussi. Ce morceau là il est vraiment super chouette en fait. Ouais. c'est de la flûte et c'est hyper original, je trouve, et c'est assez ça prend son temps, mais c'est très très beau.
2: Programmé pour le Pipe à la Pop 6 ou pas?
1: On tente plein de fois, on essaie on envoie des mails.
2: D'accord.
1: Et tout, quoi, mais voilà. Non, ils vont sortir un nouvel album, a priori, elles vont sortir un nouvel album, et elles sont sur DFA Records, je sais pas si vous voyez, c'est le label de LCD Sound System, et elles font des concerts de folie, quoi, avec plein de gens déguisés sur scène.
3: Elles ont l'air d'avoir des costumes de folie, ouais.
1: C'est l'air super. Bon, c'est un rêve un peu, quoi.
3: Elles vous répondront peut-être positivement un jour.
1: Peut-être un jour.
3: On l'espère. Ouais. En attendant, on les écoute dans Purple Rain ce soir. Et puis juste après, ce sera le live de Prilib. À tout de suite.

Et notre invité ce soir, c'est Prix Libre, qui jouera pour les 10 ans des Pichicaï le samedi 21 novembre prochain à la salle de la Cité, quand tu veux.

0: Salut. Je vais essayer de parler.
1: On peut parler si tu veux.
2: Je vais vous interpréter un deuxième morceau, du coup.
1: Avec l'effet sur la voix, c'est difficile à comprendre.
2: Alors, je vais en mettre un peu moins. Je vais essayer de vous interpréter un deuxième morceau, et ensuite un troisième.
1: Yes, trop bien. Il y a eu une chute d'ampli pendant le premier morceau, parce que c'est assez rock quand même, prix libre.

réussi à trouver autour de la scène. Et un dernier morceau. Merci Canal B. Et merci de digérer pour l'invitation depuis le temps.

0: Merci beaucoup Prix Libre pour ces trois morceaux en direct dans les studios de Canal B sur cette magnifique planche à repasser qui est aujourd'hui une planche à faire de la musique grâce à tes talents. Il y a pas mal de, il y a une cymbale aussi sous cette planche à repasser. Enfin, il y a plein de choses à voir et vous pourrez voir Prix Libre plus longuement le samedi 21 novembre prochain à la salle de la Cité pour les 10 ans d'Epichikai. Voilà, un groupe qui colle parfaitement à la DA finalement de l'association, c'est ça?
1: Ouais, carrément, on adore ce que fait Colin. Et ouais, ça fait quelque temps qu'on essaye de te faire jouer, mais c'est tellement... C'est trop cher, ouais, c'est ça.
2: Moi, je me posais la question, en fait, avec des Epichikai, enfin, et aussi le festival des Pipes à la Pop, vous recevez quand même pas mal d'artistes internationaux. Comment ça se passe en fait? Vous avez des contacts avec les bookers, avec les artistes directement? Comment vous arrivez à les choper sur des tournées? Il faut quand même être un peu à l'affût de toutes les tournées des groupes que vous aimez.
1: Bah, c'est avec les deux. Enfin, vraiment, ouais. Il y a des groupes qu'on aime, on les contacte en direct. Et puis des fois, ça prend des années avant que quelque chose se fasse.
2: Avant d'avoir le oui et l'occasion de le faire. Quoi.
1: Voilà. Ou des fois, c'est des tourneurs aussi qui nous proposent des groupes. C'est plus pour le Pipe à la Pop qu'il y a des tourneurs. À l'année un petit peu aussi, mais c'est plus des petits tourneurs, je sais pas comment dire ça, mais en tout cas, ouais, ou des artistes en direct, et puis à force de faire des concerts, forcément il y a un réseau de
2: bah oui.
1: les groupes copains, des groupes qu'on a fait jouer, qui voudraient jouer, etc., donc on est pas mal sollicités, et puis voilà. Et...
0: Vous avez plus besoin de chercher alors?
1: Si, on cherche quand même, et puis on aime toujours envoyer des mails quand même à... Pour tenter le coup des fois.
2: Il y a des artistes que vous avez, une ou un artiste que vous avez toujours rêvé de programmer, avec qui pour l'instant ça s'est pas fait, mais après ça se dit peut-être pas en même temps, je ne sais pas.
1: Si, tout se dit, hein. Tiens, on me remet Chunky, toi, tout à l'heure.
2: Par exemple, ouais.
1: Voilà, ce genre de truc. Il y a Cassie Croot aussi qu'on aimerait beaucoup accueillir. Il y a pas mal de trucs comme ça qui traînent et finalement... Peut-être que ça se fera, peut-être pas, je sais pas.
0: Ouais. Vous suivez des labels particuliers aussi, ça peut aider pour dénicher.
1: Ouais, ça peut être aussi par les labels, ou
0: en écoutant l'émission La Maison de Disques sur Canal B, par exemple.
2: Par exemple.
1: Ouais, si, cette émission est pas mal quand même. Ouais, même si c'était mieux avant. Mais bon.
0: Je dis ça parce qu'il y a des liens entre les deux. Voilà.
2: Bah, Baptiste, tu étais dans l'émission au
1: début.
2: C'est
1: ça, avant. C'est, ouais. Ça, voilà. C'est pour ça que je dis que c'était mieux avant. Mais bon, ouais. J'aime bien Julien aussi. Hein. Je l'adore. Mais bon, voilà, c'était. Ouais.
2: C'est pas pareil. Non. Voilà, c'est ça.
1: Non.
0: On va écouter peut-être Concordski, qui jouera plutôt en ouverture. Là, ce sera le vendredi 20 novembre salle de la Cité.
1: Tout à fait.
0: Également. Ouais. Il y aura quelques concerts qui auront lieu en dehors de la salle de la Cité le samedi, mais ce sera dans le coin quand même. Hein. Ce sera au Tiana et au Bistrot de la Cité, donc bon.
3: Oui, c'est ça, vraiment juste à côté. Le périmètre est pas large.
0: Faites tout place Sainte-Anne ou dans le coin,
1: c'est ça.
3: Exact.
0: Concordski, vous voulez peut-être en dire quelques mots avant qu'on l'écoute?
1: Ouais, Concordski, on l'aime beaucoup parce que on l'a vu en concert déjà aussi plusieurs fois à Rennes. Eugénie, elle vient d'habiter, ça fait pas longtemps qu'elle est à Rennes, mais non, avant elle habitait en Normandie, donc elle est néo-rennaise, on peut dire. Et puis, elle a sorti deux EP, il me semble, enfin non, c'est peut-être un LP le dernier, mais c'est sur Cartel. Et puis, là, c'est un extrait de ce dernier LP. L'extrait c'était Omniscient, c'est ça?
3: C'est Omniscient, ouais.
0: Okay. Et on écoute ça et on se retrouve juste après.
1: Ok.

0: Et vous écoutez toujours Purple Rain, on est en direct en ce mercredi 23 septembre et on reçoit Depifikai pour la double soirée qui s'annonce pour les 10 ans, les 20-21 novembre. Il y a aussi demain soir, on peut le dire pour celles et ceux qui nous écoutent en direct, un concert que vous organisez Depifikai et ça se passe au Bloom Pop, donc on peut en dire peut-être quelques mots pour celles et ceux qui nous écoutent.
1: Ouais, donc c'est Laundromatics et Topsy-Turvy, deux groupes autrichiens de Vienne. Qui tournent ensemble et qui viendront du coup à Bloom Pop ouais, demain soir. Plutôt indie pop, quoi, soirée indie pop.
2: Et dans l'année, finalement, vous organisez à peu près combien de concerts? Ça revient assez régulièrement, genre tous les deux mois, ou c'est vraiment au feeling? Il y a une tournée, y a un artiste qui passe par là, allez, on fait une date ou...
1: Ouais, c'est au feeling.
3: Oui, c'est plutôt par rapport au groupe, s'il passe en France pour la plupart du temps. Je crois que c'est ça, Baptiste.
1: Ouais, c'est ça, ouais. Et si on a le courage aussi. Si c'est pas trop près d'une autre date.
2: C'est ça, ouais. Oui. Parce que là, avec les 10 ans qui arrivent en novembre, ça vient finalement assez vite.
1: Du coup, c'est pour ça qu'on n'a pas pour l'instant organisé. Enfin, pour l'instant, je dis ça, mais on n'a pas organisé en octobre, on ne fait pas de concert. Quoi. Voilà.
0: Sauf si Mermaid Chucky passe par là.
2: Comme par hasard.
0: Et en 10 ans d'Depifikai, alors est-ce que si on ressort un peu l'album photo des souvenirs, est-ce qu'il y a des moments marquants que vous oubliez jamais liés au Depifikai? Des concerts
1: Il y a plusieurs trucs. Le premier festival, c'était assez rigolo de faire ça. C'était
0: premier pipe à la pop il y a 5 ans.
1: Ouais, il y a 5 ans, il n'y avait pas grand monde premier festival, mais c'était hyper bien, il faisait moche et tout, mais on était contents.
0: Avec le jardin moderne qui avait joué le jeu pour vous accueillir aussi.
1: Ouais, c'est ça, c'était cool. Sinon, il y a d'autres... les concerts... je crois la première fois qu'on a accueilli Lusberg au Bistrot de la Cité, c'était un bon moment aussi.
3: Oui.
1: Ouais. Gus aussi, la première fois.
3: Gus Engelhorn qui sera là aussi pour les 10 ans. Ça sera la troisième fois, du coup, qu'il est invité avec les Depifikai. Donc, on est contents qu'ils reviennent pour les 10 ans aussi.
0: Vous avez organisé des concerts dans pas mal de lieux différents quand même. Ça va de Bistrot de la Cité jusqu'à la Chapelle du Conservatoire. Je crois que vous avez déjà fait des choses là-bas aussi.
2: C'est... Grand Cordel aussi une année.
1: Grand Cordel une fois,
0: Oui, c'est vrai. C'est quoi les lieux les plus insolites où vous avez organisé des concerts?
4: Il y a eu l'Institut franco-américain aussi.
1: Ah oui, l'Institut franco-américain, ouais. Le lieu le plus insolite, je sais pas, la cour de l'école Papu peut-être. Et c'était peut-être ça le plus insolite. On a fait deux fois, on avait fait une soirée, c'était une après-midi, un dimanche, ça s'appelait la Bye Bye Zozio, on s'était associé avec la LPO et puis Bye Bye Disco qui était un collectif de cyclistes qui faisaient des balades à vélo. Okay. Et du coup on faisait une balade à vélo, mais sur le thème des oiseaux, et ce qui se finissait par le concert de Rouge Gorge et des Ronds Cendrés, dans un lieu secret qui était du coup la cour de l'école Papu. Vu qu'il flottait, du coup c'était sous le préau qui était assez schlag à l'époque, je sais pas si c'est toujours comme ça, mais avec plein de vélos pétés de partout, donc c'était trop bien.
0: Bon, et si vous croisez une affiche avec un gros chat vert dans les rues de Rennes, vous la remarquerez, c'est pour les 10 ans Depifikai, les 20 et 21 novembre prochains. Peut-être, qu'est-ce qui a fait cette très, très jolie affiche qui attache bien l'œil?
3: C'est Nathalie Billan qui vient de Brest, qui est une designer graphique et risographe également. Voilà. Elle fait des trucs très très chouettes.
2: Vous travaillez toujours avec les mêmes personnes en graphisme sur vos affiches ou pas?
3: Il
2: y a quand même aussi une patte qui est là tous les ans qu'on reconnaît. Mais...
3: Là, Nathalie Billon, elle avait fait déjà l'affiche du Pipe à la Pop de cette année. Et là, du coup, vous l'avez... je sais pas comment ça s'est passé, Baptiste.
1: On avait... on l'avait contacté. Mais c'est vrai que ça ressemble... Enfin, on aimait un peu les mêmes trucs. Et c'est vrai que les affiches d'avant, celle de Salomé Laoche ou celle de... je sais plus, c'était celle d'avant. Il y avait Constance Leger aussi. C'est vrai que c'est les couleurs un peu pétantes, peut-être, qui se retrouvent. Et les dessins un peu naïfs, peut-être.
3: Et beaucoup d'animaux aussi.
1: Des
0: couleurs pastel, un peu.
1: Pastel. Donc si on aime bien ça, carrément.
2: Mais c'est bien au moins de loin, même sur une porte de bar, on reconnaît que c'est des Depifikai de loin, donc c'est bien d'avoir une patte graphique aussi.
1: Ouais, c'est vrai.
0: Bon, l'émission touche à sa fin. Merci beaucoup
1: pour l'invitation.
3: Merci à vous
0: d'être venu parler des 10 ans. Bon, on imagine qu'on aurait pu faire 2 heures sur cette association, mais bon, pour les 20 ans, on fera ça.
2: Oula. Est-ce qu'on sera encore là? On ne sait pas.
0: Canal B a 40 ans, donc il n'y a pas de raison.
2: C'est vrai.
0: On se quitte avec quelques idées sorties. Kat, je te laisse.
2: Oui, et bien du 24 au 27 septembre, c'est au Hall en commun. Il y a la 12e édition du festival Le Marché Noir. Donc pour ceux qui ne connaissent pas, ce festival de la micro-édition indépendante. Voilà, et j'en parle parce qu'il y a des groupes rennais qui jouent pendant ce festival, notamment Sœur Édouard ou Pronostic Vital. Donc c'est l'occasion de les voir.
0: Pronostic Vital qu'on avait reçu il y a 2 ans maintenant, yes, dans cette émission. On va les écouter pour se quitter. Enfin, ça va être très rapide.
2: Ça va être très rapide.
0: On va écouter un petit bout de Pronostic Vital. Merci de nous avoir écoutés et on se retrouve la semaine prochaine.
2: Yes, on se retrouve la semaine prochaine avec les Guadalteras qui sortent leur nouvel album le 2 octobre prochain. Voilà.
0: Salut.
2: Salut.

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0: De Plume et Pinceau, l'émission de bande dessinée de Canal B, 534e épisode pour être précis.
1: Tout à fait.
0: Je suis en compagnie de Roger. Hello
2: bonjour,
0: Roger.
2: Bonjour.
0: Et puis aujourd'hui dans le studio, on a Florian. Florian Villain.
3: Bonjour.
0: Bonjour. Qui est venu nous parler d'un festival qui va avoir lieu dans pas longtemps. Qui va avoir lieu à BD. C'est un festival qui s'appelle Préambule. On en a déjà causé. Et vous venez, donc c'est la 17e épisode.
3: 17e épisode, c'est ça.
0: On a plus d'épisodes que vous.
1: Ouais, mais ils en ont
3: ouais, mais vous êtes là toutes les semaines.
1: Bah, ouais, il a du mal avec les maths et ça m'aide pas parce que je suis pas très bon non plus.
0: Oh.
1: 17e et vous étiez déjà là pour la 16e.
3: Ouais,
1: vous êtes venu à la radio pour la 16e. Alors c'est rigolo, vous avez remarqué comme à Canal B, on ne jette rien. Parce qu'on avait fixé votre affiche de préambule
0: 16e épisode
1: au-dessus de votre tête, en fait, derrière vous. Et bien elle y est toujours. Mais je crois qu'il n'y a plus personne de vivant à part nous qui vient donc ici.
0: Dans le vieux studio ?
1: Ouais, on voit encore Yann, le vieux Bertrand.
0: Est-ce que c'est nous qui nous isolons ou est-ce qu'on nous met dans une tour d'ivoire ?
1: Est-ce qu'il y a encore quelqu'un à Canal B ? C'est ça la question. Moi, je ne vois plus personne à part Bertrand et Yann. Si, et il y a la dame aussi. Elle est gentille, elle m'a donné des chocolats le jour. Il y a une dame, elle est très gentille, elle m'a donné des chocolats. Et voilà. Et dit, voyez là, rien de sexuel, je vous ferai dire.
0: Non, bah, je ne pense pas.
1: Non, mais je vous vois rire, sourire bizarrement. Donc, bref, une émission spéciale préambule avec Florian, c'est très sympathique. En plus, vous nous amenez la nouvelle affiche, et comme nous sommes honteusement corrompus, vous nous avez filé une entrée chacun. Voilà. Faut le dire, parce que nous, on fait dans la transparence.
0: Bien joué, Roger. ça déculpabilise.
1: Voilà.
0: Ah, il est fort,
1: en fait,
0: Roger.
1: Comment dirais-je, le souci, c'est que les gens, ils sont là. Oui, oui, regardez-moi les yeux dans les yeux. Je n'ai jamais volé. C'est pas vrai. Dès qu'ils le disent, c'est faux.
0: J'étais avocat.
1: Voilà. Nous, on le dit tout de suite. J'espère que, du coup, les auditrices et les auditeurs seront, comment on dit,
0: accommodant.
1: Pardon ?
3: Accommodant, tolérant, c'est
1: voilà, ça. Voilà, voilà. Bref, et qui continueront à nous suivre avec des pourris qui au moins l'affichent banco.
0: Ouais, tiens, je me suis demandé, du coup, vous dans la sauce, ils vous ont donné un truc pour que vous reveniez, parce que vous êtes le premier qui revenait.
3: Bah, c'est que je perds au tirage au sort à chaque fois, donc je suis obligé de revenir vous voir.
0: C'est ça. Vous avez la scoop.
1: Ouais. Ah bah bonjour.
0: Bonjour.
1: Bon, donc on va parler de préambule, et puis si on a le temps, peut-être quelques news, et puis surtout encore des nouveautés, parce qu'il y en a un petit peu, c'est la rentrée.
0: Bah oui, les festivals s'annoncent, la preuve, préambule. Allez, interlude musical. Le groupe s'appelle Billions, et le morceau Robbery.

0: Voilà, maintenant qu'on est tous bien perchés, on va se lancer dans le vif du sujet. Alors moi, ce que j'aime bien dans Préambule, c'est que comme Canal B, vous venez de l'associatif. Préambule, c'est le résultat d'un travail d'une association.
1: Oui, c'est ça. En Préambule, c'est notre festival de BD, mais l'association, c'est une association qui s'appelle Le Chantier. Mmh. Là, on est à la 17e édition. L'association, elle a une vingtaine d'années. Et dans l'asso, il y a Préambule, il y a aussi une AMAP qui fait de la distribution de paniers, produits bio, produits locaux. Et depuis 2 ans, il y a aussi une guinguette qui a lieu au mois de mai, qui est organisée par d'autres membres de l'asso, qui s'appelle Festibule. Mmh. Donc c'est une journée de spectacle, acrobatie, cirque, musique, fanfare. C'est l'objectif de l'asso, c'est de faire vivre la commune, avec aussi beaucoup de thématiques autour de l'environnement et puis l'engagement social.
0: Sociétal, ça se voit dans la programmation de Préambule,
1: ouais,
0: d'ailleurs.
1: Régulièrement, oui.
2: C'est ce que je disais, c'est ce que j'ai proposé d'ailleurs au chef de la librairie dont nous tirons le nom, de faire comme en BD charcuterie. Vous vous rappelez, parce qu'il y a eu une histoire de pâté, on peut avoir du pâté naf, je reviendrai peut-être là-dessus plus loin dans l'émission. Bref, pâté naf, estampillé, flux glacial. Et moi, je pense qu'effectivement, pour les librairies en danger, parce qu'elles sont en danger, une association avec une charcuterie, moi je dis, moi j'aimerais bien. Pourquoi pas?
0: Certes.
2: Donc, vous n'êtes pas en association avec une charcuterie, mais vous êtes en association avec une AMAP. C'était déjà le cas l'année dernière.
1: Ah, depuis le début, ouais. Depuis le début de l'association, okay, du chantier, la MAP a été créée quasiment en même temps que le festival de BD.
2: Ah, et avec une thématique et spéciale tous les ans.
1: Ouais, ça c'est le souhait de l'asso, c'est à chaque fois d'avoir une thématique sur laquelle on déroule la programmation, le choix des auteurs, des expos et des spectacles. On essaie de dérouler le fil à chaque fois sur chaque édition.
0: Mmh. Et alors comment vous organisez justement réunion, blabla, discussion intense,
1: ouais. C'est ça, réunion, blabla, et puis après le plus fort gagne en fait. Ça.
0: Et après...
2: Je suis en train de regarder notre invité au bras de fer, vous jouez ça en fait.
1: Ouais, mais c'est pas moi qui gagne. Non, mais...
0: Même au bras de fer. Alors, au tirage au sort, vous gagnez pas, au bras de fer, vous gagnez pas. C'est la loose,
1: bah, ouais,
0: Florian, c'est la loose.
1: Et pourtant, je continue.
0: Ouais, mais c'est un truc de passionné, de toute façon. Enfin, c'est pour faire vivre aussi le territoire de BD et ses alentours.
1: Ouais, c'est ça. C'est vraiment la plupart des membres de l'asso sont de BD, mais on est quelques-uns à vivre sur des communes autour. Et puis vraiment,
0: faire vivre le territoire,
1: ouais,
0: c'est important.
1: Ça, c'est ça. Le thème de la BD, on est tous plus ou moins passionnés. Moi, je suis. J'aime bien ça, mais je suis pas un mordu à fond. Mais il y en a qui sont vraiment hyper mordus de BD, qui sont spécialistes aussi, qui connaissent les auteurs sur le bout des
0: ongles. Oui, bien sûr, une info. Non, mais moi, je trouve ça très bien que même vous, qui n'êtes pas un grand un lecteur, mais pas un passionné à faire peut-être la queue dans des dédicaces, que vous vous investissiez dans le projet, c'est quand même très chouette. C'est vrai, ça remplit vraiment cette fonction sociale de lien. Donc ouais. Je trouve très chouette.
1: Et puis sur le thème, c'est des discussions. À chaque fois, on met des sujets sur la table et puis on blablate autour. Et puis on a des spécialistes qui essaient de trouver un peu le titre pour rassembler
0: du temps.
1: C'est ça, pour rassembler. Voilà. Donc, et là, on vient de choisir le thème pour l'édition, la 18e édition, mais on l'annoncera un petit peu plus tard.
0: Ah, peut-être une exclue alors.
2: Donc et... transmission des possibles, c'est ça?
1: C'est
0: cette
1: ça,
0: année,
1: ouais, c'est ça.
2: Alors, comment ça veut dire quoi, transmission des possibles?
1: L'idée de départ, c'était de parler d'histoire, d'utopie, de mythologie, et comment on essaye de redonner un petit peu d'espoir dans un environnement qui n'est pas toujours très très joyeux. Mmh. Transmission des possibles, c'est comment on fait vivre la mémoire collective, comment on s'appuie sur ce qui s'est passé dans l'histoire pour redonner des envies. Et aussi, sur la BD, il y a aussi beaucoup de... Enfin, tout ce qui est SF et mythologie, science-fiction, et voilà, c'est aussi ce sujet-là. Quoi.
0: Ouais, okay. Je me suis dit, ils ont un coup de blues à la sauce. Il y a les vieux qui ont envie de partir. Certains de vos membres sont là vraiment depuis très très longtemps, si je me souviens bien.
1: Ah ouais, bon, on a qui sont là depuis le début, depuis,
0: ouais,
1: depuis 20 ans.
0: Pour ça, ils commencent à se dire qu'à un moment, il faut passer la main, parce que c'est ça aussi la société.
1: C'est l'héritage, c'est ça, transmettre.
0: Il y a les créateurs, après il faut de la deuxième génération derrière pour faire pérenniser la sauce.
1: Ouais. Et on est en plein là-dedans, ouais. C'est vrai qu'il y a eu une belle transmission l'an dernier, et on continue là, mais on s'est un peu réparti les tâches, mais voilà, ça fait partie de la vie de l'asso, c'est bien.
2: Alors, et autrement, il faut un illustrateur ou une illustratrice, ouais, pour mettre ça en image, pour expliquer aux chalands de quoi il va s'agir dans Préambule. Comment vous choisissez l'autrice ou l'auteur qui va
1: Quand on a choisi le thème, on a les plus grands mordus de BD qui nous disent bah, sur ce thème-là, il y a tel ou tel auteur qui a fait des choses autour de ça, on peut proposer. Donc on propose à un auteur de nous faire l'affiche. On lui dit bah, le thème c'est ça. Derrière, on a la transmission, l'histoire, la SF. Et celui qui est retenu, bah, il nous fait des propositions de dessin qu'on essaye d'ajuster un petit peu. La première version qu'on avait eue là, elle était un petit peu trop déprimante à notre goût, et donc on avait demandé quelques ajustements, mais vraiment sur un petit détail de l'image. Mais voilà, c'est vraiment de la création.
0: C'est-à-dire, du coup, je suis curieux, qu'est-ce qui était déprimant ?
1: Là, on a sur l'affiche, quand vous la verrez, on a un vieux sage qui fait la leçon à des enfants et qui transmet une histoire autour d'un arbre, des racines.
0: Le conteur.
1: Le griot. L'une des premières versions, dans les premières options, c'était un robot qui transmettait aux enfants. On trouvait ça beaucoup trop déprimant, en fait.
2: Peut-être plus réaliste
1: ça faisait très SF.
0: Là, on est dans ce que j'appelle la SF un peu bucolique ou écologique, vraiment.
2: Il fait quand même SF parce qu'il y a une espèce de crête qui me fait penser un peu au personnage
0: ils sont dans des mondes très verts, tu vois ce que je veux dire. On sent que l'écologie a fait norme, a fait sens.
2: Alors cet auteur, par contre, moi, je ne le connaissais pas, ma grande honte. Il a réalisé quels albums ?
1: Il a réalisé notamment une BD qui s'appelle Rescapé. Alors il a fait deux ouvrages sur la traversée des migrants dans la Méditerranée, sur les personnes qui sont... Alors ce n'était pas avec SOS Méditerranée, mais c'était qu'un des navires de Médecins Sans Frontières. Voilà, il est sur cette thématique-là. C'est un auteur qui est originaire de Martinique, ouais.
0: C'est ça. Ok.
1: Voilà, donc il sera là à présent à Préambule. Il y a une expo aussi avec certaines de ses œuvres originales qui sera présentée sur son travail. C'est vrai que l'original, l'auteur qui fait l'expo, on essaie de lui proposer aussi de participer au débat, participer aux expos.
2: Parce que vous êtes une petite asso, vous avez les moyens de vous défrayer. Effrayer le travail sur l'affiche.
1: Oui, c'est payé.
0: C'est bien.
1: Ouais, bien sûr.

0: Je vous rappelle que dans un petit concours en jeu, messieurs et mesdames, les auditeurs.
1: Dès qu'on aura trouvé le code.
0: C'est vrai, bon, on va pas paraître ridicule
2: non,
0: dans le début.
2: Ça, c'est complètement inintéressant pour les.
0: Mais c'est bon, Jean-Loup connaît le code apparemment.
2: Ouais, il me l'a donné. Oui, il faut que je le note.
0: Interlude musicale du coup, et on revient. Roger, vous avez envie de trompette?
2: Ouais, un petit coup de trompette, vu que c'est quand même un petit peu, on va pas rire, hein, on va pas se mentir, l'ambiance n'est pas, comment dirais-je, à la fête. Mmh. Aussi, je me suis dit qu'on écoutait bien ça pendant la guerre froide, peut-être que ça va nous porter bonheur.
0: Allez. Stranger Call and Baby Brooks.

0: Vous étiez perdu en écoutant ce morceau de ska.
1: Ouais.
0: Vous étiez perdu dans vos souvenirs.
1: Alors, ce qu'il y a de bien, c'est que le son de mon casque est absolument abominable. Il grésille et j'avais vraiment l'impression d'écouter un micro-sillon de 12. C'est ça qui est génial ici. Alors, comment une dernière... Alors, d'abord, on a plein de questions à vous poser. On est de retour, il faut le dire aux auditrices, auditeurs, de retour avec Florian, qui vient avec joie et bonheur et enthousiasme.
0: Et parce qu'il a perdu. Et parce qu'il a perdu au tirage au sort.
1: Nous présenter le festival de BD qui est quand même le seul festival de BD au monde qui a lieu à BD.
2: À ma connaissance, oui.
1: Il n'y en a pas d'autre.
2: Non.
1: Il n'y a pas une autre putain de ville sur la planète qui s'appelle BD, même...
0: Je crois qu'il y a une ville qui s'appelle Philactère.
1: Ou Bulle. Ouais, ça peut être Bulle, comment... Philactère, ouais.
0: Enfin bref, 17e festival.
1: Donc à ne pas manquer du coup.
0: Dimanche 27 septembre. Je crois qu'on ne l'a pas encore dit. Voilà. Ça. Tout se joue en un dimanche pour vous. Ça passe ou ça casse.
2: C'est ça.
1: Ouais. Et puis c'est quand même moins d'organisation, c'est quand même plus fastoche.
2: Ben oui, puis ça réduit le budget aussi, parce que on pourrait pas.
1: Bah ouais, sinon c'était hôtel, restauration, etc., etc. pour les autrices et auteurs.
2: C'est ça.
1: Mort.
2: C'est ça.
1: Alors, c'est en une journée, ça ouvre à quelle heure et on va voir plein de monde, j'imagine.
2: Ça ouvre à 10h, donc c'est rendez-vous au complexe sportif à BD, il y a du fléchage quand vous arrivez de Rennes ou quand vous arrivez de Saint-Brieuc sur la 4 voies, c'est fléché directement pour aller au complexe sportif.
0: Il y a National 12, direction Saint-Brieuc.
2: C'est ça, des parkings à proximité, il y a... là cette année on essaie de mettre un peu le paquet sur les gens qui viennent en vélo, alors de Rennes c'est plus compliqué mais pour les communes autour, il y a un parking vélo.

0: puis des consignes pour les gens qui veulent laisser leur casque, leur sacoche, tout ça. Donc,
1: on a réfléchi.
2: C'est vrai que je m'étais jamais posé la question de est-ce que les festivals de BD prenaient ça en compte maintenant, les locomotions douces, et effectivement pouvoir laisser quelque part son vélo ou sa trottinette.
3: Chez vous, à BD, ça peut se jouer. Mais vous voyez, un festival comme Angoulême, c'est pourri. Le festival est tout en haut. Et tu loges jamais tout en haut. Donc les vélos, tu vas les péter.
2: Ouais, c'est clair.
3: Quoi qu'à Saint-Malo, tu peux encore te faufiler, mais ils vont le mettre tout le parking à vélo.
2: J'en sais rien. En tout cas, bravo. Décidément, vous êtes irréprochable.
3: Et en plus d'un parking à vélo, il y aura des autrices et des auteurs.
0: C'est quand même le truc important. Donc il y a 40 auteurs et autrices qui seront là cette année.
2: Vous avez déjà eu plus ? Vous n'êtes pas
0: je crois que 40, ça doit être dans le max qu'on ait pu avoir.
2: Ouais, c'est ce qui me semble.
0: L'an dernier, on était un peu moins, on devait être à une trentaine, mais là, 40 auteurs et autrices.
2: Vous avez rameuté du monde là. Bien, c'est que vous êtes en bonne santé et que ça intéresse les auteurs aussi de venir vous voir.
0: Ouais, et puis on en a une quinzaine qui sont vraiment des gens du coin.
2: Ouais.
0: Donc on a Lomig, Nicobi, Pog par exemple, hein, qui sont vraiment des locaux, qui viennent quand même régulièrement à Préambule. C'est aussi.
2: Il y a même Alain Goutal cette année.
0: Alain Goutal, il est là depuis le début, je crois.
2: Les thématiques écologiques, vous l'attirez, là. Comme le miel pour une abeille. Alors, il y a des pointures aussi, hein. Faut pas croire que c'est que le local. Il y a Turf, quand même, qui vient.
0: Il y a Turf, ouais.
2: Pour la nef des fous, par exemple. C'est pas mal, ça.
0: Exactement. On a aussi pas mal d'auteurs jeunesse.
2: Je connais pas l'album, mais Une nuit avec toi, l'album d'une certaine Maran Rachian. Waouh, j'arrive pas à dire son nom. Je l'ai vu, j'ai les albums qu'il y a dans le festival sous les yeux. Ça a l'air très beau, ça a l'air très chouette. Beaucoup d'écologie, hein.
0: Ouais, beaucoup d'écologie. On a d'ailleurs cette année, c'était pas volontaire, mais on a 5 des auteurs et autrices là qui ont gagné le prix Tournesol, qui est prix qui est donné en marge de Angoulême là, sur la BD écolo. Mais c'était pas un choix dans les auteurs, mais voilà.
2: C'est chouette.
0: Donc on a Nicobi par exemple qui a gagné cette année avec sa BD sur le botaniste François Allais, le génie de la forêt.
3: Ça commence à être un coutumier des prix, monsieur Nicobi.
2: Faire des cadeaux sous la table.
3: Ah, moi, ce que j'avais quand même préféré, c'est son prix Charlie Schlingo.
2: Ça c'est vrai.
3: Il vient de sortir. D'ailleurs, est-ce qu'il dédicacera un Broglio Météo ?
0: Normalement, oui.
3: Il est en kiosque, puisque je l'ai acheté.
0: C'est ça. Voilà. Donc, il pourra le dédicacer. Alors là, dédicace, vous pouvez venir avec vos BD. Ou alors les acheter sur place aux libraires qui seront présents. C'est possible. Ouais.
2: J'ai vu que vous avez mis en place, pas des règles, mais disons un petit code de bonne conduite pour que tout le monde en profite.
0: Ouais, c'est ça. Donc,
2: Sac ne fait pas la file pour toi, ne fait pas le pied de grue pour toi.
0: Le sac n'est pas un être humain, donc il fait pas la file d'attente.
3: Robot ou un mannequin, si je mets un robot ou un mannequin.
0: Non, il n'y a pas d'IA, pas de robot, pas de mannequin dans la file d'attente non plus.
3: Je dis ça, on peut tenter. Sinon, et mon chien Floppy.
0: Est-ce qu'il parle ? Est-ce qu'il parle ?
3: Non, il ne parle pas. Bon. Mais bon, si vous le regardez, vous verriez, il a des yeux hyper expressifs.
0: Vous pouvez essayer, on verra. Puis on essaye les gens qui rentrent avec le sac rempli de BD, on leur en laisse rentrer que 3 BD pour pas que ça soit venir avec 10 BD pour faire dédicacer, pour que tout le monde puisse en profiter.
2: Ouais, vous pensez là à ceux qui font la queue, mais aussi aux auteurs, il y a une pause entre midi et 14, c'est contractuel. Hein.
0: C'est ça, ils viennent, ils mangent, il y a un prix. L'idée c'est aussi que les auteurs qui viennent, ils passent un moment entre eux, parce qu'on sait aussi que c'est des auteurs qui se voient pas, qui peuvent avoir aussi envie de se rencontrer à ce moment-là, donc ils mangent entre eux, et puis c'est un temps de rencontre pour eux. Le samedi soir, il y en a quand même quelques-uns qui dorment à l'hôtel, donc on organise un repas pour les auteurs, où ils peuvent aussi échanger entre eux, donc c'est... on n'est pas un gros festival, mais l'idée c'est que les auteurs qui viennent, ils aient aussi envie de revenir.
3: Puis ceux qui viennent de loin, de toute façon, ils ne peuvent pas débarquer le dimanche matin.
0: C'est ça, exactement.
3: Ok. Comment ça, les dédicaces, c'est fait. Alors, qu'est-ce que vous pouviez nous rajouter, comment mon bon Erwan ? Parce que moi, je n'ai pas eu...
2: Il y a vraiment, effectivement, beaucoup de choses. Il y a même, si je ne me trompe pas, un fanzine. Fanzine Draw.
0: Il y a Draws, ouais, fanzine, et on a la revue La Vilaine.
2: Ouais, qui sera ouais. présent là. Qui est on peut presque dire un partenaire quand même, La Vilaine. Ils sont souvent là ou représentés.
0: Ouais,
2: en tout cas.
0: Ils sont souvent là représentés. Alors, ils ne sont pas partenaires, c'est des invités parmi les autres. Ils ne font pas partie de leur gars, mais c'est vrai qu'ils viennent, souvent. Qu'est-ce qu'on a comme auteur?
2: Nico Cado pour Success Story. Ouais. Ça a l'air très sympa. Ça,
0: on a Fabien Grollo aussi qui a pu faire des choses aussi.
2: Ouais, Tsar Bomba.
0: Ouais, sur.
2: Ouais. Désiré et Alain Frappier ont aussi une très belle couverture d'album. Là, je sais pas ce que c'est, mais c'est très très beau.
0: Sur de la BD.
2: L'oiseau chanteur.
0: Ouais, alors l'histoire est pas.
2: La couve est magnifique.
0: Voilà, c'est pas des plus gays, mais c'est une très très belle BD.
3: c'est l'époque qui veut
0: et
3: ça.
0: Et d'ailleurs, ils seront. Après Préambule, on a un partenariat aussi avec Rennes 2, la BU. Ils seront en rencontre avec. À la BU de Rennes 2 le mardi 29 septembre. Donc c'est une rencontre qui est animée par Morvandio, dessinateur de BD qui est prof aussi à Rennes 2.
2: J'allais vous demander justement si le réseau breton, on va dire ou du moins d'Ille-et-Vilaine qui est dans le milieu de la bande dessinée, vous et l'association, enfin qui est dans le même état d'esprit que vous, vous aidait en fait, marcher avec vous, est-ce que vous aviez une espèce de synergie avec, Quai des Bulles, par exemple, ou les auteurs locaux, les petites maisons d'édition locales enfin...
0: Pas forcément, à Quai des Bulles, non, pas forcément. Par contre, les auteurs locaux, c'est vrai que...
2: Avec ceux qui vont à Quai des Bulles.
0: Ceux qui vont à Quai des Bulles, on peut avoir du lien, si on a besoin de contact. C'est vrai que, Nicomi, ceux qui sont plus en lien avec les auteurs, ils essaient de récupérer des contacts, des adresses pour inviter tel ou tel auteur par ce biais-là, quoi.
3: Il y a un truc, par contre, justement, sur les interconnexions, il y a tellement de festivals maintenant que parfois je trouve dommage qu'il y ait il y a des expos avec toute une scénographie intéressante et pouf, on les voit que pendant ce festival-là et ça se balade pas beaucoup. Ça commence un petit peu, mais c'est dommage qu'elle soit à chaque fois unique en fait.
0: Ouais, bah nous c'est le cas, par exemple là, l'expo de Lucas Valéry, c'est des pièces originales et on fait la déco le jour même et on la démonte le lundi après le festival et la plupart c'est jeté quoi. Enfin,
3: ça sera filmé quand même, il y aura une trace du coup de l'expo.
0: Ah non, c'est pas filmé, il y a des photos, on a des gens qui font des photos mais on n'a pas de trace de
3: film. Avant que les gens arrivent, pouf, vous baladez dans l'expo et vous la filmez.
0: Ouais, c'est vrai, il faut trouver un bénévole pour le faire, on va demander d'ailleurs si vous avez envie d'être bénévole. Vous êtes les bienvenus.
3: Ben voilà.
2: Alors dans vos expos, moi j'ai vu que vous aviez une expo sur Octopolis de Gaëtan Nock, qu'on avait rencontré justement à Quai des Bulles. Comment ça se fait que Monsieur Gaëtan Nock ait le droit à une expo? Vous savez comment ça s'est fait ça?
0: Eh bien ça c'est une expo qu'on a coproduite avec qu'on récupère à Plérin, je crois. En général, on a une expo extérieure.
3: Il y a un festival à Plérin où ils exposent sur le long du port. C'est un légué.
0: Et en fait, c'est en général, on a une expo tous les ans qu'on récupère en coproduction avec eux. C'est une expo extérieure là qui est affichée, qu'on va chercher, qui est affichée dans les rues de BD avant le festival. Et le jour du festival, on l'affiche sur le site du festival.
3: Donc, il y a quand même des expos comme ça qui passent d'un festival à l'autre.
0: Sur les expos extérieures, on arrive à le faire.
3: Ouais, c'est bien.
2: Octopolis, en plus, c'était un album très intéressant qui tournait autour notamment des poulpes.
3: Donc ça devait bien se marier au légué du coup. Ça devait tout à fait s'accommoder.
2: Et la troisième expo, décidément, vous pensez à vous cochez les cages écologiques. Nouvelle héroïne de la bande dessinée.
0: Oui, ça c'est on l'a récupéré à Amiens. Le festival de BD d'Amiens qui est tout un pool d'expos et donc là on est sur la mythologie, les héroïnes féminines bien sûr. Donc,
2: Et c'est basé sur Podom de Hubert et Zanzim apparemment.
0: Pas que, parce que c'est une des héroïnes, et il y en a 11 en tout, et chacune un thème différent.
2: Je vois Ida de Chloé Cruchaudet, apparemment, aussi, et dans l'expo.
3: C'est vieux, mais c'était hyper intéressant, Ida, c'était complètement barré, c'est cette dame-là qui va dans la jungle, en Afrique, elle est avec une robe, avec des espèces elle devait avoir un corset, puis rapidement, elle peut plus marcher avec ça, puis elle l'abandonne, et on voit les bestioles qui commencent à jouer avec. C'est complètement délicat. Durand, c'était super. Elle a fait plein de choses bien, Dame Cruchonnet, depuis.
2: Oui, elle a fait plein de super albums.
3: Alors, justement, la question que je me posais, est-ce qu'il y aura un espace sans chiard? Vous nous l'aviez promis la dernière fois. Vous savez, les gosses qui hurlent, comment dire. Ouais,
0: j'ai jamais promis ça. J'ai jamais promis ça. Ou alors sous la
2: ressort les archives. Ressort les archives.
3: C'est marqué espace sans chiard, point d'interrogation.
2: Je m'y engage. Signé ouais, Florian V.
3: Trouvez-moi que j'ai écrit à 30 secondes.
0: Ouais. Non, justement, non, c'est vraiment, en plus, c'est pas trop l'idée, c'est vraiment avoir un espace, vraiment un festival avec des enfants pour la famille, de la BD jeunesse.
2: Ouais, c'est ce que j'allais dire. En plus, c'est un piège, Roger. Les enfants ne payent pas l'entrée. Alors, tous les parents vont les péter là.
3: Ah, je te jure. Mais ouais, vous allez vous faire avoir. C'est peut-être le petit côté, vous allez voir. C'est vrai, il y a moyen de déposer son gosse.
2: Ah bah, tranquillou, bilou.
3: Il y a que des activités pour eux d'ailleurs. Est-ce qu'on a fait bosser aussi comme l'école, quoi?
0: Ouais, c'est ça. On a des mineurs bénévoles qu'on exploite. Voilà,
3: il y aura la cantine où mon petit devra emmener son sandwich.
0: Ah, faut qu'il amène son sandwich. Faut qu'il amène son sandwich.
3: Ok, bah écoute, voilà, ça me paraît.
2: Interlude musical.
3: Dernière question quand même qui m'a. Vous voyez, regardez, vous avez vu ce que j'ai. Oui. Je me demandais, est-ce que vous faites dans le textile?
0: On ne fait pas dans le textile, on n'a pas de produits dérivés, les seuls trucs que vous pouvez récupérer, c'est nos affiches. On a toute la collection des affiches de Préambule qui est en vente sur la boutique du festival.
3: Parce que moi, je fais un peu dans le textile, je peux vous dire.
2: Un bon t-shirt.
3: Oui, parce que vous savez, il y a quand même depuis quelques années cette tradition-là à Quai des Bulles, de ces affiches de Bouzard. Je sais que vous n'êtes pas très preneur, vous, Monsieur Plume, mais moi, j'aime bien, ma femme les a toutes chippées. En disant oui, mais non, t'inquiète, c'est pas du XL, c'est du L, mais fait, c'est du XL. Et elle les met quand même, elle me les chip. Et il y a une déclinaison sur un des personnages fétiches de ce festival, c'est le fameux Goéland, qui était complètement improbable d'ailleurs, parce que quand il avait fait son affiche, un vilain Goéland, point, je dis oh putain, il s'emmerde pas. Et en fait, c'est devenu carrément quelque
2: une
3: chose.
2: Une icône.
3: Une icône pour le festival. Ouais.
0: Et nous, on n'a pas ça. Nous, on a un petit personnage du festival qu'on retrouve à chaque fois sur chaque affiche. Je vous laisse chercher. Il est rouge et noir.
3: Il est rouge et noir.
2: Ça doit être une bête. Alors, rouge. Non. Bah, tu vas chercher pendant qu'on s'écoute un morceau de musique.
3: Ouais.
2: Attention, t'as un terreau écrit. Allez, moi je vous propose. Le groupe s'appelle les Chicano Moche. A Wish, a Surf Punk.

0: Et voilà, ça c'est envoyé.
1: Alors, retour en studio, retour avec Florian, qui est venu nous parler du 17e festival de BD, qui s'appelle Préambule. On avait commencé un petit peu à parler du contenu, on va continuer, il y a des spectacles aussi donc, si j'ai bien compris.
2: Tout à fait, il y a 4 spectacles cette année, on a 2 spectacles musicaux, Fractal Odyssée et j'ai un trou sur l'autre.
3: Ouais. Alors, Fractal, vous pouvez nous rappeler ce que c'est ?
2: Oh, c'est de la physique, ça.
1: Sortez une feuille, interroécrite.
3: En termes d'image, c'est quand vous avez une petite image répétée sur une grande surface, la même petite image, vous n'en voyez plus qu'une grande. C'est ça, une putain de fractale, en fait.
2: Merci.
3: Vous le saviez. Je croyais que c'était lié à ça, d'ailleurs.
1: Ouais. Vous avez une battle dessinée.
2: Okay. Ouais, ouais.
1: Vous avez...
3: Une battle, vous savez ce que c'est.
4: Ça c'est pas de la physique. Là, c'est pas de la physique, ça va.
1: Ah, j'avoue, Florian, jusqu'à là vous aviez tenu, il vous a demandé des trucs, vous aviez répondu, vous étiez super.
4: Et là, piégé sur la fractale.
1: T'as pas révisé la fractale.
3: Ils finissent toujours par craquer.
1: Sous la pression.
3: Par les avoir. Bon, celui-là, il est venu, il sortait en forme, il est venu en vélo. Vous voyez, il va suivre le train avec son vélo, c'est vous dire tellement il est motivé.
1: Cette nuit, une chouette m'a dit. Et puis, le fracas n'existe pas. Il y a vraiment beaucoup de spectacles.
2: Ouais, fracas n'existe pas. Donc là, on est sur spectacle dessiné aussi. Donc musique et dessin en direct. Cette nuit, une chouette m'a dit, plus spectacle aussi famille, jeune, pour les enfants aussi, avec du galop. Donc même pour les personnes qui ne comprennent pas le galop, c'est quand même accessible. Et la battle dessinée, c'était la deuxième ou troisième édition, j'ai un petit doute là. On est sur du théâtre d'impro. Une battle entre des dessinateurs, choisir un thème et une battle de dessin en direct. Donc ça marche plutôt bien.
1: Ouais, c'est sympa, toujours.
2: Et on n'a pas encore le nom
1: des participants.
2: Ça, c'est décidé un peu dernière semaine avant le festival.
3: Ah, ouais. Alors, c'est un dessin animé en galop, c'est ça que vous disiez ?
2: Non, c'est un spectacle conté avec du galop, du conte, de la poésie.
3: Ah, c'est marrant, le galop, c'est intéressant parce qu'on nous dit toujours, on voit tout est en doublé en breton alors qu'on est en Haute-Bretagne. Ici, on était une langue de galop.
2: Ah, ouais,
3: galaise.
2: Pas du tout, un terrain, bretonnant là.
1: Il vous amène sur l'historique, il a visé,
3: je sens que ça a visé. Et donc, pourquoi ce choix justement de cette pièce en galop, c'est rigolo ?
2: C'est aussi autour du thème, sur la transmission des possibles, sur le conte, la poésie, l'héritage. Exactement. Donc ça rentrait particulièrement dans le thème, en fait.
1: C'est des partenaires extérieurs ou c'est pareil dans votre assos du chantier ?
2: Non, ça c'est des partenaires extérieurs. Alors comme ça fait quand même quelques années qu'on fait des spectacles, au début il fallait qu'on aille les chercher, maintenant de plus en plus on a les collègues qui s'occupent des spectacles, qui reçoivent des propositions de spectacles, pas forcément en lien avec le thème, et donc on fait des propositions puis on discute des choix
1: par rapport à la thématique,
2: par rapport au budget aussi qu'on peut y mettre, mais aussi en fonction de la thématique, on commence à avoir des propositions de compagnies qui sont intéressées pour venir se présenter.
3: Je ne sais plus si on l'a dit, vous êtes combien de bénévoles, parce qu'avec tout ça faut du monde quand même.
2: Eh ben, l'année, on est une quinzaine.
3: Ah ouais, c'est tout.
2: Ouais. Et sur le week-end du festival, on est entre 60 et 80, 80 au max le jour même.
3: Ah, mais c'est bien, ça, vous avez quand même un pool que vous pouvez choper et qui viennent vous aider pour les...
2: Ouais, mais on en cherche toujours. Donc si jamais vous avez envie d'être bénévole...
3: Qu'est-ce qui leur arrive à ceux qui disparaissent ?
2: Eh ben, il y en a qui partent en vacances, il y en a qui partent à la retraite, il y en a qui...
1: Il y en a qui vieillissent.
3: Il aurait préféré un truc plus fait d'hiver.
2: On n'a enterré personne.
3: Certains mourraient, j'en sais rien.
1: Sous les coups de fouet, tu vas le monter ce chapiteau, oui.
3: Donc voilà.
1: Oui, non, mais sérieusement, donc vous appelez à bénévole et on peut.
2: Toujours, vous êtes les bienvenus.
1: Et comment on fait d'ailleurs pour vous contacter ?
2: Vous nous envoyez un message sur notre boîte mail, sur notre page Facebook, sur notre compte Instagram.
3: Vous connaissez les codes ? Bon, je sais que parfois. j'ai des soucis. Prenez un carnet.
1: Alors il y aura aussi, je ne sais pas si on peut dire plus sérieux, mais du débat. En tout cas, peut-être moins ludique et un peu plus quand même intelligence et remise en question et analyse de la société moderne.
2: C'est ça. Donc il y a 3 débats. Donc on en a toujours un qui est vraiment autour du thème sur le plus, on va dire, les débats de société. Donc là, je vais vous lire mon petit pense-bête.
1: Il a sorti un papier.
2: Transmettre la mémoire, dessiner l'histoire, comment le passé éclaire notre avenir.
1: Ouais, c'est beau. Hein, vous avez beau. 2 heures.
2: Ah. Exactement.
1: Vous avez 2 heures.
2: Et là, on a 3 auteurs qui sont invités, qui vont débattre avec un animateur qui s'appelle Yannick Charrère, qui fait l'ensemble des débats de la journée. Mmh. Et on a Alain Goutal et Dorte Landschulz qui dessinent pendant les débats et qui illustrent les débats, qui sur des grandes feuilles, qui décorent.
1: Il sait faire ça, monsieur Goutal.
2: Ouais, ça c'est plutôt bien fait. Et le deuxième débat, alors lui, il est plutôt sur la thématique de la BD de façon plus générale. Mmh. Là, on est sur les super pouvoirs de l'imaginaire quand le fantastique aide à grandir. Donc là, on est plus sur de la BD jeunesse. Voilà, un peu, voilà. C'est toujours des débats sur la technique, mais on est un peu moins sur l'actualité. Et le troisième débat, j'ai pas le thème précis, mais c'est en lien avec l'association qu'on invite. Tous les ans, on essaie d'avoir une association
1: Splane.
2: Invitée. Ouais, c'est Splane.
3: À la radio, donc Splane, c'est un média.
2: Le journal, presse en ligne, presse d'investigation bretonne. Voilà. Et donc sur la transmission, l'héritage, pareil.
3: À qui on a fait pas mal de misère, je crois. Ils ont eu pas mal de misère.
2: Des petits trous.
3: Des roues dévissées.
2: Des roues dévissées, des choses comme ça.
3: Des bricoles.
1: C'est hasard, ça. Coïncidence.
3: Des gens et des. Comment, des gens très très courageux de chez Splane. Rien ne les arrête et pourtant, et là, mon Dieu, on ne peut pas dire qu'ils soient dans une période favorable.
2: Et donc, ils seront présents avec un stand et puis expliquer leur travail.
1: Très bien. Un coup de trompette et puis rentre dans le pratique un petit peu, voir combien que ça coûte tout ça, des histoires de gros sous. Sortez les dossiers financiers.
3: Alors, c'est quelle trompette? Est-ce que c'est Train to Glory?
1: C'est Secret Cajun Band.
3: Ah, c'est bien aussi.
1: Ah bah,
3: mais plus récent, on va dire. Là, on n'est plus dans le route.

0: C'était pas la même trompette que tout à l'heure.
1: Ah non, là vous étiez parti. C'est Secret Cajun Band. Donc je dis, c'est peut-être des Louisianais. Et vous avez genre, ça mange des grenouilles et du poisson chat.
0: Ouais, et ça parle un peu français quand même.
1: Un petit peu. Puis ce petit côté délivrance, vous voyez qu'il y a dans le...
0: J'entends du banjo, Roger.
1: Ouais, ouais.
0: Alors on est toujours avec Florian.
1: Vous aviez dit qu'on allait aborder les problèmes pratiques, mon bon plus.
0: Ouais, on va rentrer un peu dans le pratique. Il faut avoir une salle, donc il faut causer avec la mairie.
2: Ouais, il faut causer avec la mairie pour avoir la salle, pour avoir les terrains autour, pour avoir pratiquement les barrières pour mettre autour, pour avoir les services techniques qui viennent nous filer un coup de main sur le montage, parce que les spectacles, on l'a pas dit, mais ils sont sur un chapiteau, sous un chapiteau qui est posé sur la pelouse de l'ancien terrain de foot, donc faut aussi monter le chapiteau. Donc,
1: Le chapiteau
0: Les pompiers, ils sont passés.
2: Tout est en règle.
0: Vous devez traiter avec plein de services, quoi.
2: Ouais, on a la mairie de BD, on a les voisins de Plumleux qui nous donnent des barrières, on a aussi un chantier d'insertion qui vient nous filer un coup de main pour monter le chapiteau aussi, parce que faut des bras quand même, des bras vigoureux.
1: Vous dites ça parce que c'est un chantier d'insertion.
2: Non, parce qu'ils sont aussi un peu plus jeunes que la plupart de nos bénévoles quand même, donc c'est ça.
0: Ouais. Ah oui, hélas. Et donc vous démarchez aussi pas mal de partenaires privé.
2: Ouais,
0: tant qu'on est un peu dans les sollicitations,
2: une quarantaine de partenaires privés, la boulangerie du coin.
0: Ouais, c'est ça qui est sympa.
2: Il
0: y a le Leclerc,
1: du coup, il y a des retombées économiques quelque part. Vous faites, vous achetez des trucs pour la bouffe, etc.
2: Ouais. On tout les supermarchés du coin, on leur achète la nourriture. Les boulangeries, on les fait aussi. Le boucher pour faire les repas, pour les auteurs, pour les bénévoles. Donc ouais, faut tout faire tourner un petit peu de monde. Le caviste aussi qui nous fournit pour la buvette.
1: La buvette, je vous rassure.
0: On fait un break ici maintenant.
1: Moi j'ai vu un jour, on allait au sanglier rieur, bouilli dans la sauce à la menthe. Il n'y a pas vraiment de quoi rire. Donc là, vous nous assurez qu'il y aura une buvette. Qu'est-ce qu'on y trouvera à la buvette ?
2: Des boissons.
0: Il
2: y aura du pchit, il y aura de la bière. Vous serez rassurés, vous serez bien accueillis, ne vous inquiétez pas.
0: C'est une brasserie locale d'ailleurs, tiens.
2: Oui, c'est brasserie Biose qui nous fournit. Et on essaie, je sais pas si on est encore arrivé à la totalité, mais que les boissons soient que des productions locales bretonnes, en tout cas à minima, et que les produits qu'on vend dans les sandwichs ou sur la nourriture, ça soit au maximum bio. Je suis pas sûr qu'on soit tout de suite à 100%, mais on essaye d'augmenter tous les ans. Quoi.
0: Ça coûte généralement plus cher aussi.
2: C'est un choix de l'assaut.
0: C'est un choix que on a bien compris, vous défendez. Et d'ailleurs, pas que dans cette édition-là. Enfin, c'est une nouvelle marque de fabrique, c'est ce que je disais.
2: Ça fait partie de l'assaut et du cœur de.
0: Il y aura toujours des food trucks, du coup, on peut manger sur place.
2: On peut manger sur place. Donc vous pouvez.
0: Galette
2: saucisse aussi, sandwich, tout est possible sur place. Vous pouvez venir le matin.
0: Si je veux un sushi.
1: Ah, bah là, il n'y en a pas.
2: Il n'y a pas de poisson frais à BD, donc.
1: Du sushi d'anguille.
0: Du poisson chat.
1: À quelle heure ça ouvre?
2: Donc ça ouvre à 10h.
0: Et ça finit
2: Ça finit à 18h.
1: Okay. Ouais. Avec une pause de 2h, on le rappelle, pour les autrices et auteurs, de midi à 14h.
2: Ouais, c'est pause pour les auteurs, mais sur le temps du midi, donc il y a la possibilité de se restaurer sur place. Et on a l'école de musique du pays de Brocéliande qui vient et qui fait animation musicale sur ce qu'on appelle la place du village.
1: Vous avez pensé à tout.
2: Voilà, c'est-à-dire que si les gens restent, il y a quand même un petit peu d'activité.
1: Est-ce qu'il y a des libraires neufs aux occasions qui seront là?
2: Libraires neufs et occasion, donc on a deux libraires, La Petite Marchande de Prose, librairie de Montfort, et Critique qui est sur Rennes, et on a des libraires d'occasion aussi qui sont présents sur le site, pour trouver des petites pépites aussi.
1: De l'affiche et tout ça, il y a des marchands d'images.
2: Ouais, exactement, il y a ça aussi.
0: En fait, ce qu'il veut savoir, c'est, mais il l'a déjà demandé, mais il réessaye, il y a des t-shirts,
2: il y a toujours pas de textile, mais...
1: Ah, moi qui comptais sur vous en partie pour refaire ma garde-robe, c'est une catastrophe. L'année dernière, avec Kenny, un seul nouveau et en bleu. Vous imaginez? Ah, qu'est-ce que je dis? Il y a des gens, ils veulent pas s'en sortir. Moi, j'essaye de leur dire, écoutez, je vais aller vous voir, je vais vous faire des offres.
0: Alors, tant qu'on est dans le pratique, c'est 7 euros l'entrée.
2: 7 euros l'entrée et c'est gratuit en dessous de 18 ans. Donc,
0: vous avez fait large. Hein.
1: Ouais, vous avez été large.
2: Ouais, c'est ça. Gratuit en dessous de 18 ans, 7 euros. Donc pour une famille, bah, ça reste assez raisonnable. Mais bon, il faut quand même pouvoir acheter les BD derrière si vous venez sans les BD. Donc,
0: ouais, c'est bien.
2: L'idée, c'est vraiment. C'est aussi l'envie du festival et de l'asso, c'est que ça soit vraiment ouvert à tout le monde et que ça soit. Pas forcément des spécialistes de la BD qui viennent, et que même des gens qui connaissent
0: des
2: pas forcément.
0: Des vieux barbus, un peu chauves,
1: comme la mort.
2: Qui veulent du textile.
0: qui ont un t-shirt comme ça, les Raptou, les Rififi, un goéland, voilà. Enfin, un truc qui affiche la couleur, quoi.
1: Voilà, direct. Alors ça, on a dit, donc 18h, ça, on a dit.
0: Et il y a même un prix et tarif réduit, je crois, pour chômeurs, etc.
2: C'est ça, demandeur d'emploi, 4 euros, ouais, c'est ça, tarif réduit.
0: Alors, ce que je me demandais aussi, je ne sais pas si vous avez la question, mais disons, pour rentrer dans vos frais, parce que j'imagine que vous y mettez aussi un peu de votre poche, l'association, il va aussi de son obole. Vous avez beaucoup d'aide, mais il faut quand même financer une partie. Combien d'entrées il vous faut pour... vous dire que ça a été une année efficace, on va dire.
2: Alors le budget, je peux vous le donner, on est aux alentours de 30 000 euros quand même sur le budget. Et les recettes, nos propres recettes, c'est 35% à peu près. Donc c'est pas que les entrées, c'est aussi la buvette, c'est l'ensemble des recettes qu'on peut avoir. Mais si on est à 1200, 1300, c'est pas mal. Ça permet de pas de couvrir les frais, bien sûr, mais
0: un millier de personnes, il vous faut à peu près qu'ils viennent.
2: C'est ça.
0: Enfin, un millier en payant.
2: Non,
0: enfin,
2: parce que en fait, les gens, payantes. Non, c'est l'an dernier, on avait 1200, 1300 entrées, tout compris, y compris gratuites. Mais
0: ouais,
2: là, on sait que les gens derrière, ils vont acheter un pain au chocolat, un coca, une bière, un sandwich, et voilà, c'est l'ensemble des recettes.
1: Précisément, il vous faut 4285 entrées payantes si les gens ne mangent ni sandwich.
2: Ah ouais, mais c'est comme la fractale, je suis pas au top sur les calculs.
0: Non, mais après, ce que je trouve sympa dans votre réponse, c'est que finalement, c'est presque plus. Est-ce qu'il y aura du monde à venir qui vous intéresse? On a presque l'impression que c'est plus ça.
2: Bah, c'est l'objectif. Alors effectivement, on ne peut pas dépendre que des subventions. On a aussi des partenaires privés. On a les gens
0: vous ne serez jamais riche. Hein.
2: On ne sera jamais riche.
0: Vous n'avez pas la gagne. Hein.
2: Ouais, non, c'est pas l'objectif de s'en mettre plein les poches, comme on dit.
1: Vous serez peut-être jamais riche, mais pour le moment, vous êtes toujours vivant et c'est ça qui compte.
2: Ouais, et ça, c'est important. C'est important. C'est et c'est vrai que on parlait des boulangers, des bouchers, des supermarchés. C'est sur les 15 bénévoles, il y en a quelques-uns qui passent un peu de temps à aller les voir, leur dire bonjour, est-ce que vous voulez continuer à soutenir, on est, voilà, et ça marche.
1: Est-ce
2: ça
1: que continue. Vous voulez venir découper un goret sur ça? <Hey. rire> Vous avez du bol de bol. Non, excusez-moi, là, quand je suis lancé dans le concept, dans l'idée pour vous enrichir, parce que l'autre, il me casse le bras, il ne sera jamais riche, je vous vois, effectivement.
0: Non, mais c'est beau, c'est pour la cause, quoi.
1: C'est pour la cause.
2: Bah, l'objectif, c'est qu'il y ait du monde et qu'il découvre la BD, c'est ça.
0: Ouais,
2: mais
0: enfin, lui, pour une boîte de pâté INAF, il est prêt à tuer des gens. Alors, tu sais, Florian.
1: Je dis ça.
0: Donc, le concept, là, de quoi? Gratuit. On peut se servir. Non, mais ok, un millier de personnes, c'est chouette. Et globalement, c'est à peu près ce que vous avez.
2: C'est à peu près ce qu'on a. C'est à peu près ce qu'on a. Quand il fait beau, on a un petit peu plus de monde, c'est ça, parce qu'on a pas mal d'extérieur.
1: Il pleuvra plus avant l'année prochaine.
2: Ouais, c'est ça. Je sais pas si ça rassure, mais pour le festival, c'est plutôt une bonne nouvelle. Ouais.
1: Ah là, j'ai regardé la météo sur les 15 jours. S'il pleut, c'est que vous êtes maudit.
0: Ouais, ça serait hallucinant.
1: Est-ce qu'on a oublié de vous dire des choses, Florian? Parce qu'on est là, on cause, mais pour un peu, on a oublié un truc capital.
2: Truc capital, non, mais juste un petite info quand même. Au-delà du festival, ce qu'on avait pu dire, il y a aussi des auteurs qui viennent quelques jours avant rencontrer des scolaires à BD. Ils viennent rencontrer les scolaires. Ça permet aussi à des enfants, c'est des CM1, je crois, de découvrir aussi la BD, qu'ils n'ont pas forcément l'habitude de lire pour certains, et puis de rencontrer des auteurs. C'est pas forcément.
1: En général, ça marche bien. Quand les auteurs ou autrices, commencent à dessiner, il y a toujours un truc magique qui se
2: passe. C'est vrai qu'on fait ça tous les ans. Ça permet d'une part pour les enfants de rencontrer les auteurs et puis de voir un peu comment on se travaille, échanger avec eux. C'est aussi le souhait de pouvoir rémunérer les auteurs qui viennent. Donc ceux qui viennent faire ça, ils sont rémunérés pour le faire.
1: Mais c'est vous qui payez, c'est pas l'Éducation nationale.
2: C'est l'asso qui paye, ouais.
1: Et là, c'est pas avec l'explosion
0: jamais du... riche.
1: Mais non, mais.
0: Ah
1: mais
0: non, ils ne le seront jamais.
1: Il avait été inventé le pass culture, mais là, je viens de lire que le pass culture pouvait être de nouveau totalement amputé, était revenu un petit peu comme l'aménagement des classes contre la chaleur. Ça vit le même des. Ouais. Tout pour la dette.
0: Ouais, tout pour la dette, tout pour la cause. Alors, si on résume, 17e festival. D'accord, c'est le dimanche de 10h à 18h ou 19h ?
2: 10h, 18h, le 27 septembre.
0: Le 27 septembre, ça se passe à BD, tout sera hyper bien fléché. On est bon.
2: Vous sortez de la 4 voies, c'est fléché.
0: Voilà, plein d'auteurs, des spectacles, des débats, de l'animation et plein de gamins. Des tas de gamins. Oh là là, des gamins...
1: Je vais peut-être pas venir, moi, finalement.
2: Mais il y a des ateliers BD pour les enfants, si vous voulez, vous les laissez aux ateliers BD.
1: Et on peut les enfermer. On les enferme avec...
2: Et vous les récupérez en partant, par contre.
0: Moi, je dirais au juge, j'avais pas tout compris. Je faisais pas attention, je poussais des boutons.
1: Eh bien, en tout cas, on vous remercie, Florian, d'avoir passé ce petit
0: temps. Attends, on va rappeler aussi que vous êtes toujours chercheur de bénévoles et de partenaires.
2: Ouais, tout à fait. Ouais.
0: Pour l'année déjà, vous
2: pour les bénévoles dès le 27 septembre, même avant, si vous voulez nous aider au montage ou démontage dès le jour du festival. Et pour les partenaires, pour cette année, oui, et aussi pour les années prochaines.
0: Parce que là, vous êtes déjà presque à vous préparer pour le 18e, en fait. Le 17e, il est quasiment plié maintenant, il ne faut plus qu'installer. Quoi.
2: Là, on a choisi le thème et on est en train de chercher l'auteur de l'affiche pour la 18e édition.
0: Ouais, tu vois, il en avait parlé tout à l'heure, Roger. Du coup, je me disais qu'il allait lui dire c'est quoi le thème.
2: Mais même sous la torture, je ne dirai rien.
0: On va faire un tirage au sort. Ou un bras de fer.
1: Ou le briquet. On va le chauffer au briquet.
0: Bon, vous viendrez l'année prochaine pour nous en parler.
2: Ça va être salé.
0: En fait, c'est pour venir nous revoir, il est sympa. Ouais. Merci Florian d'être venu.
2: Merci à vous.
1: Donc, à bientôt.
0: Ouais, et rappelez-vous, on vous le redira à la fin de l'émission, il y a un concours en jeu, il faut envoyer un mail et Roger est sur le coup pour le code.

0: Moi aussi, j'aime ce garage espagnol, les Parrots. On remercie Florian d'être passé, venu nous voir et tout ça et tout ça, de nous avoir donné une invitation en plus pour aller au festival Préambule. C'est très gentil et puis on a bien rigolé. Il nous reste un peu de temps, Roger, et je crois que vous avez un peu de livres, moi aussi.
1: Ouais,
0: allez-y, à vous l'honneur, privilège à vous.
1: Eh ben c'est gentil. Vous le savez sans doute, mais cette année on fêtait les 250 ans des États-Unis. Alors vous avez peut-être pas eu envie véritablement de vous pencher sur le sujet parce que ce qui aurait dû être une grande fête de communion nationale s'est transformé en combat de maga, combat de catch à main nue, c'est ça, ou je sais pas quoi, de free fight.
0: Oui, c'était un truc très maga.
1: Ouais, de free fight, avec Trump en Néron. avec sa chérie prétendue ressortie pour l'occasion, vous avez vu, sur un espèce de petit balcon, et avec une arène affreuse, hideuse, qui recouvrait,
0: la fin c'était d'un goût.
1: Ouais, la fin du monde. Et ben, les 250 ans des États-Unis, heureusement, ce n'est pas que ça. Et d'où cette profusion un peu. Il y a pas mal de BD qui sortent en fait, plus ou moins liés avec ça. En tout cas, celui-ci il est pile poil lié avec ça parce qu'il s'appelle Amérique. Au pluriel. Et c'est, on va dire, un aspect de cette fameuse guerre, c'est donc l'intervention des Français. Ce livre ce livre par les éditions Maguen, et que l'on doit à messieurs et madame Gilles et Patureau, je ne vois pas pourquoi je dis madame, je suis fatigué, et comment dirais-je, ah si, parce qu'elle s'appelle Esther, au scénario, donc j'ai raison de dire d'accord. Madame et monsieur, et Laurent Patureau au dessin, et donc c'est, elle nous narre, l'histoire d'un. Alors, c'est pas Lafayette, mais ça aurait pu.
0: Rochambeau ?
1: Non, c'est un autre. C'est un monsieur dont je ne connaissais rien, mais qui a eu envie de rendre hommage à un monsieur qui a véritablement existé.
0: Ça s'appelait comment ?
1: Alors, je vais vous le dire tout de suite.
0: Il sait plus.
1: Exigeant.
0: Il cherche dans le petit cahier qui est à la fin.
1: Il y a un super cahier derrière. Le chevalier du Buisson, il s'appelait.
0: Alors, vous venez de l'inventer.
1: Non. Gentilhomme bourbonnais engagé pour l'indépendance des États-Unis. Mmh. Et on le voit en dessin, parce qu'il y a un super bouquin qui vous explique plein de choses, avec un super ruban bleu qui est une médaille que lui ont décerné les États-Unis naissants, je vous ferai dire. Mmh. Parce qu'effectivement, plein de chevaliers, pourrait-on dire, parce que c'était des nobles, ces gens-là, qui ont décidé de s'engager du côté des insurgents.
0: Alors, il y a eu les volontaires, et puis après, il y a eu l'intervention à lui-même française.
1: L'intervention officielle, c'est-à-dire que certains ministres, dont De Broglie, on écrit De Broglie, allez savoir pourquoi, et puis un monsieur, que l'on connaît plus pour ses écrits, monsieur de Beaumarchais, était intimement convaincu qu'il fallait, aider les insurgents, ne serait-ce que pour faire chier les Rosbifs, sans quoi ils n'avaient pas tort.
0: Non, ils n'avaient pas tort.
1: Et c'est quand même une belle histoire, parce qu'elle se termine très bien, en 1783.
0: Pan.
1: Ils sont obligés de signer d'affreux accords, et où ils perdent les États-Unis d'Amérique. Et bien, c'est grâce à nous. Pas entièrement, parce qu'on le doit quand même avant tout, ils le doivent au courage tous les jours.
0: De leurs miliciens.
1: Ouais, de leurs miliciens, de leur encadrement, etc., de tous les volontaires qu'ils ont.
0: Washington.
1: Et monsieur de Washington, etc., même si on découvre au fil de cet album que ne faisait pas forcément l'unanimité, parce que c'est bien, cet ouvrage-là, bon, alors bien sûr, les auteurs ont dû romancer l'affaire, inventer peut-être un ou deux personnages, dont celui d'une gironde rouquine, qui les aide à marcher dans le, dans la jungle profonde, qui n'est pas encore une jungle, mais c'est un peu le bayou, ils débarquent au sud, et puis après, il faut remonter vers le nord pour livrer les armes aux insurgents, et en fait, c'est rigolo parce qu'on apprend plein de choses que à l'arrivée quand ils vont rencontrer ces fameux révolutionnaires et indépendantistes, ils vont être reçus comme des chiens. Il y a un membre du Congrès qui vous êtes venu là comme des mercenaires, vous attendez quoi, des médailles, des colifichets? Moi-même j'en suis tombé de ma chaise quand j'ai lu ça. J'ai dit, l'autre, vas-y. Ce qui fait qu'une partie des personnages qui étaient partis,
0: même pas bonjour, un bourre-pif.
1: Ouais, pas bonjour, un bourre-pif tout de suite. Donc du coup certains nobles français repartiront parce qu'ils n'acceptent pas d'être traités comme des vœux. Voilà. Et d'autres resteront, dont justement ce fameux chevalier du Buisson, qui lui restera jusqu'à la victoire finale. Et alors, Alors c'est vrai, moi je suis un gars, et comme beaucoup de gars, un peu crétin, j'aurais aimé plus de bagarres, quoi.
0: Voilà, des rangs, craques, à vos anjoues, fort.
1: Ouais, voilà, et puis vous faites les bruits avec
0: la
1: bouche.
0: Fumée.
1: Et vous faites les bruits avec la bouche lorsque vous lisez la boulée, et ce qui fait que votre femme vous regarde avec des envies furieuses de vous faire interner. On n'a pas tout à fait ça, il y a de belles scènes de combat, le dessinateur maîtrise à merveille... le brick goélette, ce n'est quand même pas rien. Il y a un combat naval qui a une bonne gueule. Les actions sont bien menées, les couleurs, c'est marrant, je sais pas trop comment ils travaillent, vraisemblablement à la palette graphique, mais il y a.
0: Ouais, je pense.
1: Mais alors, il y a un gros travail autour des ambiances, sur le.
0: Les dégradés.
1: Ouais, sur le ciel, le ciel est souvent magnifié, les éléments ne sont pas simplement que des éléments, ils deviennent rapidement un petit peu, bourratesques, je voudrais dire. Ah, des bourrasques, du vent, de la tempête, et ça c'est bien rendu. Et c'est ça qui est bien aussi, qui me plaît aussi dans ce genre d'ouvrage. Je n'aime pas forcément que les romans en jupette. J'aime bien tous ces ouvrages qui parlent d'un monde perdu en fait.
0: Alors rappelez-nous les auteurs.
1: Alors Gilles et Patureau, Esther Gilles et Monsieur Patureau au dessin, donc Esther Gilles au scénario pour Amérique, paru aux éditions Daniel Maguen. À propos, donc c'est un ouvrage qui s'inscrit dans le cadre du 250e anniversaire de la Déclaration d'indépendance, honteusement salopée par Trump. Et justement, pour vous laver les yeux de l'affreux spectacle qu'a pu donner ce pantin orange, eh bien vous pouvez vous plonger dans Amérique. Parce que les gens qui ont effectivement combattu pour l'indépendance ne méritaient quand même peut-être pas ça. Voilà. Gilles et Patureau, Amérique, aux éditions Daniel Maguen.
0: Moi, je vous propose le retour d'une série que je croyais disparue. Le Professeur Bell, tome 6, vient enfin de paraître. Ça doit bien faire 20 ans dont le tome numéro 5 était sorti. Donc,
1: d'ailleurs, quand j'ai vu la couverture, j'ai pas voulu vous le dire, j'ai dit ça y est, il est devenu fou, faut qu'on arrête. Parce que la dernière fois que j'ai dû lire ça, ça devait être en quoi ?
0: Dans les années 90.
1: Ouais, c'est ça. Hein.
0: Ah oui, c'était un produit de John Sfar, une œuvre de John Sfar, le Professeur Bell. Le Professeur Bell, donc, est de retour. Le Professeur Bell, c'est un enquêteur écossais, spécialisé dans le paranormal, avec un fort mauvais caractère et une tendance à dégainer son flingue sous des coups de sang. Et il mène des enquêtes donc de paranormal. Dans le dernier épisode, il avait subi un sortilège et il était redevenu enfant. Et en fait, c'est cette particularité physique, le fait qu'il soit un enfant, qui va lancer cette nouvelle histoire. Ça s'appelle Les Enfants Perdus. C'est toujours Monsieur Sfar au scénario. Cette fois, au dessin, c'est Étienne Leroux avec Jérôme Brizard. Il succède, si je me souviens bien, à Tancrel. Et au tout début, Johan Sfar, dans les années 90, c'était lui qui tenait la plume. Alors donc, notre Professeur Bell, il va être recruté par la police pour ses particularités physiques, à savoir qu'il ressemble à un enfant, parce que dans un parc de Londres, justement, plusieurs enfants ont disparu sans laisser de traces.
1: Oh ben bonjour, le coup.
0: Ouais, donc du coup, on va se servir un peu de lui comme un appât. Super. Parce que il ressemble à un enfant, mais il a toujours son mauvais caractère, il a toujours sa personnalité, donc il saura se défendre.
1: Il doit avoir des tout petits bras, des tout petits pieds.
0: Il a un gun. Il sort pas sans son flingot dans le pantalon.
1: Il a quel âge pour
0: Alors physiquement, par contre, il a l'air d'avoir 14-15 ans.
1: Ouais. Ah oui, donc il peut se servir d'un gun.
0: Oui, quand même. Oui, non, c'est pas un bébé. C'est pas un poupon.
1: Parce que je viens Professeur Bell avec sa choupette. Attention, je suis mandaté par la police.
0: Donc comment ça s'appelle ce film d'animation où il y a des personnages humains et animaliers dans de Roger Rabbit? Il y a un bébé, hein.
1: Oui, c'est vrai.
0: Un bébé qui a un sale caractère, ouais. Et c'est vachement bien. Enfin, moi, je dois avouer que ça marche sur moi. Je retrouve cet univers victorien, gothique, le personnage cynique, méchant, hargneux, colérique qu'on avait. Monsieur Leroux, au dessin, s'en tire très bien. Il respecte, disons, la charte graphique initiale que Tancrel aussi, d'une certaine manière, tenait. C'est-à-dire qu'on voit bien que ce n'est plus Sfar qui dessine, mais en même temps, on retrouve vraiment ce qu'avait mis en place Monsieur Sfar. Donc, c'est beau ce travail de continuation, ça aurait beaucoup plu à monsieur Villain qui était avec nous tout à l'heure, puisque c'est vraiment une histoire de transmission. C'est chouette de le redécouvrir. Du coup, on va rééditer d'ailleurs les tomes anciens, si je me souviens bien. Monsieur Leroux, pour parfaire ma présentation, c'est pas le perdreau de l'année. Il a fait pas mal de séries, Le Serment de l'Ombre, L'Éducation des Assassins. Je crois qu'on l'avait rencontré à Quai des Bulles pour ça, Après la Guerre. Bref, il tient bien sa partie. Johannes Farr au scénario nous propose ce qu'on attend d'un professeur Bell. C'est plutôt un retour, satisfaisant. Et c'est une belle surprise, franchement, de revoir revenir une bande dessinée comme ça. C'est marrant.
1: Eh ben c'est cool. Et c'est chez qui, ça? C'est chez Delcourt.
0: Ouais, exactement, ouais. C'est chez Delcourt. The Ethiopians, c'est ça?
1: Ça va être Train to Glory, ce qui nous arrivera lorsque nous irons au festival de BD, on prendra le train.
0: Ouais, vers la gloire.
1: Voilà.

0: On va terminer cette émission avec l'album d'un monsieur qui sera à Préambule.
1: Oui.
0: Qu'on connaît bien et qu'on aime bien. C'est monsieur Nicobi. Voilà.
1: Et qui vient de fêter d'ailleurs, c'est quand même son 30e anniversaire.
0: Ouais. C'est ça.
1: Il revient dans les kiosques en compagnie de monsieur Pascal Jousselin.
0: Ouais.
1: Pour un titre, pour une bande dessinée parue chez Dupuis, Imbroglio Météo. Et ouais. Imbroglio Météo. Alors, c'est les aventures de trois personnages. Alors, c'est marrant parce que ça s'appelle Le Retour, les nouvelles aventures de Max Beaumont. Vous connaissiez Max Beaumont ?
0: Non, j'avoue que non. Mais ça fait très franco-belge, ça.
1: Voilà. C'est un hommage. On est vraiment là dans une culture Spirou.
0: À la Gilles Jourdan, un truc comme ça ?
1: Ouais, c'est ça quelque part. Ouais, là Gilles Jourdan, on y voit. C'est vrai que vous ferez plaisir sûrement à Nicobi si vous lui dites que, comment dirais-je, son trait vous rappelle celui de Monsieur Tillieu, si je dis pas de bêtises.
0: C'est peut-être pas le trait. Il a un trait beaucoup plus rond, mais c'est dans le côté aventure.
1: Ouais, et puis surtout parfois, là on a une. Vous me dites ça, mais il y a une espèce de course poursuite, et on est vraiment dans ce style d'aventure.
0: Il y a des complots et tout ça.
1: Ça n'arrête pas de courir. C'est marrant parce que quelque part ça préfigurait ce que sont devenus les films américains avec vous savez, des courses-poursuites incroyables, des acrobaties impossibles, le sang en moins, hein, le sang et la violence et le fuck you, fuck me, etc. en moins. Mais pour le reste, vous avez pas tort, c'est une bande dessinée hyper dynamique, les personnages n'arrêtent pas de courir, sans compter qu'en plus ils vont être confrontés à des voyous qui ont volé une invention qui permet de fabriquer n'importe quel élément météorologique, le pire si vous le voulez, c'est-à-dire pouf, je projette vers vous mon rayon avec cette machine et je peux vous faire tomber une tornade sur la gueule, voilà ce que je peux faire. Ou alors je peux vous dessécher avec une bonne vieille canicule comme cet été, ou alors je peux vous geler avec

0: De M. Jousselin, puisque donc Jousselin, M. Jousselin est au scénario et Nicobi au dessin.
1: Alors, Jousselin, si je me souviens bien, c'est Kolbinger l'a soumis. Imbattable.
0: Voilà.
1: Par exemple.
0: Et dans ses aventures, eh bien, on voit un jeune journaliste, un peu, débutant, on va dire, qui, lors d'une interview avec justement Max Beaumont, parce qu'il veut savoir rendre hommage à ce monsieur-là, qui est retiré des brancards, on disait, c'est ça. Hein. Mm. Et donc, Max Beaumont interviewé. Non! L'affaire commence avec un vol de téléphone. C'est-à-dire que le téléphone de notre journaliste amateur est volé par un vilain. Et s'ensuit tout de suite une course-poursuite qui se poursuit par une course. Enfin bref, ça n'arrête plus. Après, on a l'impression que c'est toute une longue course-poursuite. Bah, c'est ce qu'il faut aussi pour, des lectrices et des lecteurs qui sont pleins de vie. Mmh. Parce que c'est plein de vie, les petites lectrices et les petits lecteurs. Et ça ne peut que leur faire plaisir. Parce qu'effectivement, eh ben, ils découvrent que eux aussi, peut-être qu'un jour, ils rencontreront Max Beaumont et ils seront plongés dans des superbes aventures. Là, on affiche le tome 1, il y en aura sûrement d'autres.
1: Est-ce qu'il y a, tu sais, comme il y avait dans ces BD donc, franco-belges dont on parle, dans ces Dupuis, est-ce qu'il y a des Gauche, Blackit, Damned, tu sais, des interjections comme ça, mon Dieu?
0: Non, parce que
1: Max
0: Beaumont est quelqu'un qui se tient bien. Il y aurait peut-être quelque part que notre journaliste, mais ça se limite à génial ou alors nous sommes perdus.
1: Ils reprennent ce jeu d'exclamations.
0: Mais il y a des planches, pouf, c'est retour vers le futur, quoi. Vous voyez, cette planche-là, je vous dis, ça, c'est un vieux petit dieu, vous voyez. Et ben, crac. Pourquoi pas.
1: Mmh. Très bien.
0: C'est paru aux éditions Dupuis, donc Imbroglio Météo, que certains qui ont du mal à prononcer Imbroglio diront Imbroglio.
1: Ouais.
0: Imbroglio Météo. Mmh. Pascal Jousselin et Nicobi. Alors c'est rigolo, il y a le sticker par l'auteur de Imbattable.
1: Ah, si t'as pas ton sticker maintenant, t'as raté ta vie.
0: Et aux éditions Dupuis, et on souhaite longue vie aux nouvelles aventures de Max Beaumont.
1: Vous pouvez retrouver Monsieur Nicobi le dimanche 27 septembre 2026, 17e édition de Préambule, BD, transmission des possibles, telle est la thématique. 7€ l'entrée, au-dessous de 18 ans tu payes pas, si tu es chômeur ou es selon quelques autres catégories, tu payes que 4€. Voilà. Il y a une buvette. Alors, il paraît qu'il y a une buvette.
0: Alors, il y a tout un règlement. On nous a dit que le robot, ça marchait pas. Le sac, ça marchait pas. Mais peut-être, si vous venez avec votre chien qui fait la queue à votre place, vous pourrez faire deux queues.
1: Vous y retrouverez donc Monsieur Nicobi là-bas. Je vous rappelle que nous avons un concours qui est toujours en route. Si vous voulez gagner une invitation à Préambule, au festival de BD, ABD le 27 septembre, il faut nous dire qui était sur l'affiche de la 16e édition. C'est-à-dire celle d'avant, pas celle avec un vieux à la Roger là. Quel était le personnage ? Voilà le nom du personnage d'une série dont les auteurs viennent de Rochefort-en-Terre. Tiens, je te donne un indice si t'as pas compris.
0: Ça s'appelait beaucoup au petit.
1: Ouais, il s'appelait pas que au petit d'ailleurs, ça me plaisait bien.
0: Vous êtes un
1: mi-petit.
0: Non, j'allais dire détraqué, mais...
1: Bon allez, un dernier morceau plein d'électricité et de fuzz et de
0: plein de trucs.

0: Je dédicace ce morceau de My Bloody Valentine à Fred de Un Pouco Too Much. Tiens. C'était donc la 534e émission de Plume et Pinceau. On se retrouve la semaine prochaine, normalement, avec nos comparses de la boutique. Je ne sais pas encore qui sera là avec nous. Je ne sais pas si vous avez une info là-dessus.
1: Est-ce qu'ils seront encore ouverts? J'en sais rien.
0: Bah, depuis qu'ils sont dans le pâté, ça marche.
1: Ah, bah, écoutez, moi, je leur avais dit depuis longtemps, faites donc BD charcuterie.
0: Ils ont sans doute suivi vos conseils. Pour la dernière fois, je vous dis qu'il y a un concours qui est en jeu pour gagner une invitation à Préambule. Pour le donc dimanche 27 septembre 2026, il faut nous dire qui était sur l'affiche de Préambule, le personnage sur l'affiche de Préambule de l'année dernière, c'est-à-dire l'édition du Polar ou du Cochon. Si tu nous dis par un mail qui c'est et que tu es dans les 5 premiers, on te répond.
1: Et il faut donner l'adresse du mail.
0: On va la dire, et on vous répond, et tu sauras que tu as gagné, et là, on transmet ton nom, nous, à Préambule, tu as juste à te présenter, voilà, il n'y a pas besoin d'aller chercher un ticket quelque part, etc.,
1: alors c'est
0: tout
1: bien,
0: va passer par le numérique.
1: C'est bien que c'est comme sur les cartes d'identité, si vous pouvez éviter de venir avec des binocles, un chapeau, une fausse moustache, ça serait bien.
0: Et alors maintenant, on va rappeler la fameuse adresse qu'il faut utiliser, parce que vous la connaissez, vous avez les codes, Roger,
1: non,
0: vous
1: moi,
0: avez
1: les codes. J'ai les codes.
0: Alors, quelle est cette adresse?
1: Ça s'appelle lesgrignoux, tout attaché, @yahoo.fr.
0: Voilà. Si tu as bien noté, tant mieux. Si tu es perdu, il faut aller sur notre blog. Tu retrouveras toute la programmation musicale, les chroniques que nous avons réalisées, les infos de Préambule, et tu retrouveras la dite adresse qui te permettra de gagner donc une invitation gratuite. Voilà. À la semaine prochaine, du coup.
1: Tant qu'on a le droit.
0: Tant qu'on a le droit. Merci bien, Roger.
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comme une découverte, je voyais autre chose. Découverte de moi, découverte de toi. 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Une lumière frontale et aucune bougie. 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C'est comme tirer à blanc. 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
1: Bueno. 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
2: Ça, je lui dis, je vais à 6, 21h42, 22 secondes, et ben voilà, je voulais savoir comment ça allait, et puis comment ça allait quoi, voilà, y'a personne, merde, bon, allez, salut.
0: Appuie.

0: Ah, vous êtes vraiment trop teubé. Bon.
1: Allô, Nook, ouais, c'était Nico. Bah, j'appelais pour savoir si vous étiez dans le quartier. Mais bah, je rappellerai, ciao.
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